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2: Bonjour à tous. Le suspect dans la disparition de Liana accusé de viol dans une autre affaire. Selon le parquet de Toulouse, une plainte a été déposée en août 2025. Il aurait ainsi violé une fillette de 10 ans, des faits pour lesquels il n'aurait toujours pas été entendu selon son avocat. Les recherches pour retrouver Liana, elles continuent dans le Gers. La jeune fille de 11 ans est introuvable depuis vendredi. Patrick Poivre d'Arvor visé par 2 nouvelles plaintes pour agression sexuelle. Une information confirmée par le parquet de Nanterre. 13 femmes accusent désormais l'ancien présentateur du 20h de TF1. Âgé de 78 ans, PPDA est à ce jour mis en examen dans un seul dossier, un viol commis en 2009. Sébastien Lecornu tape du poing sur la table après les débordements en marge du sacre du PSG. Depuis l'Assemblée nationale, le Premier ministre a déploré hier des images lamentables. Il a notamment proposé de faire payer les auteurs de dégradation. Le chef du gouvernement a demandé des propositions rapides au ministre de la Justice. En attendant, les comparutions des personnes interpellées après la victoire parisienne se sont poursuivies hier. Selon le parquet, 112 personnes ont été présentées à la justice depuis ce week-end, dont 34 en comparution immédiate et 39 en comparution sur reconnaissance préalable de culpabilité. Au Moyen-Orient, l'armée américaine affirme avoir repoussé des attaques de missiles iraniens dans le Golfe. Des frappes qui auraient visé Bahreïn, le Koweït ou encore des navires civils. De leur côté, les gardiens de la Révolution déclarent que les États-Unis auraient voulu frapper une tour de télécommunication sur une île du détroit d'Ormuz. L'hommage national à Edgar Morin, il est rendu aujourd'hui aux sociologues et philosophes dans la cour des Invalides. Une cérémonie présidée par Emmanuel Macron. Edgar Morin est décédé vendredi à l'âge de 104 ans. Figure majeure de la vie intellectuelle française, il a écrit une quarantaine d'ouvrages largement traduits. Et puis du tennis avec les premiers quarts de finale à Roland-Garros. Alexander Zverev s'est qualifié en patron pour les demi-finales en battant l'Espagnol Rafael Jodar. Il a été rejoint dans la soirée par le Tchèque Jakub Mancik, vainqueur du Brésilien João Fonseca. Excellent début de journée à tous.
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3: Bonjour à toutes et à tous, bienvenue dans la matinale de Will. Il est quelle heure? Il est 7h02, bien sûr. J'espère que vous allez bien, vous avez fait un gros dodo. Nous sommes le mercredi 3 juin, je suis heureux de vous retrouver, bien sûr. On est ensemble là, jusqu'à 9h tranquille. Le temps est pas ouf, hein. Bon, on le savait, bien sûr. On a fait la météo depuis le début de la semaine. Bah voilà, ça va être de la grisaille, de la pluie encore pendant quelques jours. J'en ai bien peur. Tiens, en passant, je fais un petit coucou à Romain qui nous écoute. Voilà, s'il nous écoute là encore à l'instant T même, bien le bonjour monsieur Romain qui habitait au Mans. 7h03, donc on va retrouver bien sûr dans quelques secondes l'éphéméride, la météo, on l'a dit, l'horoscope, la revue de presse, les offres d'emploi, la télé de Will pour voir si c'est des trucs de bien à la téloche ce soir ou non, info insolite en deuxième heure. On retrouvera qui? Les Charlots avec Merci Patron, voilà, ça c'est la chanson humoristique du jour. On retrouvera Daniela Andrade. Ah oui, mais oui, pardon, j'ai oublié de vous dire hier, je m'excuse. Il y a une coupure de internet à toute fin de l'émission, aux alentours de 8h30, 8h35, et j'ai pas pu reprendre la main sur l'ordinateur qui était en haut, parce qu'il a pas redémarré, tout simplement. On a un souci avec cet ordinateur qui ne veut pas redémarrer après une coupure de courant, et ce qui fait que, j'ai pas pu reprendre l'émission, je m'en excuse bien sûr, même si c'est indépendant de ma volonté en tout cas, et à cette heure-là, il n'y a personne à la radio là-haut pour remettre l'ordinateur en route, hein, donc voilà. J'avais oublié de vous dire ça, donc je suis désolé pour ça, en espérant que ça ne se reproduise pas, évidemment. J'en étais où, moi? Daniela Andrade, donc on devait écouter hier, c'est le cover, hein, c'est Creep. On aura aussi The Knox et Vice, et puis la chanson de la semaine, c'est un best-of des meilleurs albums de la semaine que j'ai fait dans l'année. C'est Burning Heart qu'on devait écouter, de Rocky IV, bien sûr, avec Survivor. J'ai aussi trouvé ce matin le dernier Paul McCartney, qui est sorti il y a quelques jours, extrait de son dernier album, qui sera sûrement l'album de la semaine prochaine. Et puis voilà, des petits titres comme ça que j'ai cherché sur internet. On est bien, que vous dire, sinon on va y aller, hein. Et puis on se retrouve dans 3 secondes.
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3: J'ai hâte de refaire les jingles. Alors j'adore celle-ci bien sûr, mais ce jingle-là et cette intro d'ACDC bien sûr. Alors je fais un petit montage à chaque fois pour que ça s'adapte à mon intro. Mais voilà, je vais en refaire une en septembre, je vais refaire mes jingles. Et ça, c'est une phase que j'aime bien aussi, c'est sympa de changer tous les ans. 7h05, donc nous sommes le mercredi 3 juin, ça n'a pas changé hein, depuis minuit. Le soleil se lève à 5h, il s'est levé à 5h50. Ah, je me suis levé plus tôt que lui, moi. Et j'ai été très matinal ce matin. Il se couche à 21h47 et on gagne 2 minutes d'ensoleillement. En fait, les Kevin aujourd'hui, salut les Kevin et les Gavin aussi. Les Kevinas, ça existe ça je crois, ouais, les Kevinou. Voilà, c'est déjà pas mal. Le temps qu'il fait en juin, le 3 sera le temps de tout le mois. Ah ben non mon vieux, faut pas déconner là quand même. Non, ça je ne peux valider ce petit dicton. Les anniversaires, nos amis célébrités, on en a parlé beaucoup. Il a 21 ans, aujourd'hui c'est un joueur de foot qui va être joueur de foot international. Déjà, je crois déjà qu'il a eu des sélections d'équipe de France. C'est Désiré Doué, bien sûr, du Paris Saint-Germain, voilà, bien sûr, on va pas en reparler. On a également Rafael Nadal, grand champion de tennis international espagnol aussi, qui fête ses 40 ans aujourd'hui. Il a la retraite, mais il est pas si vieux que ça quand même. Greg Guillotin, le pire stagiaire au monde qu'on n'a certainement pas envie d'avoir, lui fête ses 43 ans aujourd'hui. Julie Gayet, actrice, fête ses 54 ans aujourd'hui, tout comme Catherine Benguigui, qui elle est aussi actrice, mais elle fête ses 62 ans. Aujourd'hui, Jill Biden, femme de Joe Biden, hein, voilà, elle fête ses 75 ans. Aujourd'hui, le grand charmeur de ces dames des années 70, hein, quand même, mais toujours actif, hein, Frédéric François, dit FF, donc il fête ses 76 ans aujourd'hui, et voilà pour les anniversaires du jour de nos amis célébrités qui ne sont pas nos amis, voilà, ou alors peut-être, hein, on ne sait jamais d'ailleurs, et si c'est votre anniversaire, évidemment, bon anniversaire à vous, les anivènements, ça c'est nouveau, tiens, les événements qui se sont produits un 3 juin. Le 3 juin 1899, le roi de la valse n'est plus Johann Strauss. Fils s'éteint à Vienne à l'âge de 73 ans. Le père s'était violemment opposé à ce que son fils suive ses traces, ce qui n'a pas empêché ce dernier de fonder son propre orchestre à l'âge de 19 ans, normal, hein, tranquille. Johann Strauss fils a acquis très vite une célébrité mondiale grâce à ses valses comme le beau Danube bleu, la valse de l'empereur, les légendes de la forêt viennoise et Rose du Sud. Ses tournées de concert l'ont conduit aux quatre coins de l'Europe et jusqu'aux États-Unis, bien sûr. Le français Louis Réard présente dans sa collection de maillots de bain deux pièces fort audacieux, le bikini. Est né en 1946, le couturier, lui, a donné ce nom parce qu'il estime aussi explosif dans son genre que la bombe atomique. Bon, c'est pas une super rêve quand même. Dans son genre que la bombe atomique américaine qui a explosé 4 jours auparavant sur l'atoll de Bikini dans le Pacifique. Aucun mannequin professionnel n'ayant accepté de défiler vêtu seulement du bikini. Réard fait appel à une danseuse du casino Paris, Micheline Bernardini, voilà pour la petite info. Le cinéma italien est en deuil de Roberto Rossellini en 1977, le père du néo-réalisme vaincu par une crise cardiaque à l'âge de 71 ans. C'est avec Rome, ville ouverte, tournée clandestinement pendant la guerre, qu'il a accédé à la notoriété. On note parmi ses meilleurs films Paisa, l'amore, Stromboli, Generale della Rovere et Jeanne d'Arc au bûcher. Voilà, ça c'est pas italien. L'Ayatollah Khomeini, on en parle là souvent en ce moment, mais est mort à l'âge de 89 ans. En 1989, et puis Anthony Quinn, de son vrai nom Antonio Quinones Oaxaca, un des derniers monstres sacrés du cinéma américain d'après-guerre, décède à l'âge de 86 ans, c'était en 2001. Il a notamment joué dans Les Canons de Navarone en 1961, Laurence d'Arabie en 1962, ou La 25e heure en 1966, et puis il a fait aussi Notre-Dame de Paris, bien sûr. 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Enfin, c'est Michel Fugain, les gentils, les méchants, il y en a partout. J'ai l'impression qu'il y a plus de méchants que de gentils en ce moment, mais bon, que voulez-vous ? Qui c'est ?

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1: Les températures ce matin un petit peu plus basses que d'habitude, entre 15 et 17 degrés en Sarthe, 15 degrés en Nord-Sarthe, hein, du côté de Sciez et Guillaume, notamment 16 degrés Mamers, Bonnétable, Le Mans, Loué, Rouezé-sur-Sarthe, 17 degrés la maximale pour la Flèche, Sablé et le Lude, tout ceci sous des nuages gris. Dans l'après-midi, les nuages gris, il y aura de la pluie avec, hein, qui sera accompagnée, les nuages seront accompagnés de pluie, les températures remonteront à peine entre 17 et 18 degrés entre le Nord et le Sud. Demain matin, c'est la même chose, 15 et 17 degrés, température, hein, idem, avec aussi de la pluie par contre. Donc, et puis demain après-midi, un peu plus d'éclaircies, mais toujours des averses faibles signalées entre 19 degrés, ouais, pardon, pour Château-du-Loire, la maximale, 16 degrés, toujours pour Sciez-Guillaume, et 19 aussi pour Le Mans. Voilà, donc entre aujourd'hui et demain, c'est quasiment le même temps. Est-ce qu'on irait voir jusqu'à vendredi, histoire d'être curieux? Ah, ça s'améliore. Vendredi, pas de pluie, des éclaircies, les températures 15-16 degrés. Et l'après-midi, quelques nuages, mais pas de pluie non plus. Donc ça s'améliore vendredi, entre 17 et 19 degrés pour les températures. Et puis vendredi, puis on verra plus tard le temps de ce week-end qui, a priori, est quand même un peu meilleur. Voilà, un peu moins de pluie, surtout. Voilà. Donc 7h13, c'est en fréquence Sciez. On poursuit avec Richie Valens. Come on, let's go.

0: Come on, let's go, Richie Valens. Allez, il est temps de passer à l'horoscope du jour. Il est quelle heure? Il est 7h15.
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0: L'horoscope de ce mercredi 3 juin, les béliers, mettez en valeur votre facilité à communiquer car vous pouvez arriver à vos fins sur le plan social avec de la volonté et un soupçon de ruse, tout est réalisable. Taureau, les gains, les acquis et les biens personnels ont beaucoup d'importance pour vous. Pensez à multiplier les cordes de votre arc, quitte à élargir vos horizons personnels. Gémeaux, n'hésitez pas à faire valoir vos capacités, vos talents, d'autant qu'aujourd'hui vous avez le vent en poupe pour faire des affaires et de plus, on vous trouve sexy. Bon alors là, cancer, si votre partenaire est de mauvaise humeur et que vous boudez dans votre coin, comment voulez-vous que les choses s'améliorent? Allez, lâchez un peu la prise. Lion, si l'ambiance au travail est triste ou nette, elle changeait de décor en soirée en invitant un ou deux amis à dîner. Cela vous permettra d'oublier les soucis professionnels. Vierge, vous avez beaucoup d'ambition, mais votre cœur est tout de même épris de beauté et de joie intérieure. Exprimez tout cela de façon artistique. Balance, vous aimeriez emmener toute la famille en vacances, mais votre budget actuel le permet-il? En revanche, il n'est pas impossible que vous partiez rapidement en week-end, mais attendez ce week-end. Scorpion, cette période est propice aux affaires juteuses, rondement menées, mais il faut impérativement mettre toutes les chances de votre côté en vous déplaçant, par exemple. Sagittaire, votre partenaire, vos collaborateurs prennent beaucoup d'importance dans votre vie quotidienne. Tâchez d'en tirer tout de même quelques rétributions. Pourquoi pas un petit cadeau en perspective? Capricorne, vous vivez en ce moment une période où le travail ou vos activités vous prennent parfois la tête et cela peut vous mettre de mauvaise humeur. Allez prendre un peu l'air. Verseau, vous semblez privilégier l'amour, mais vous préférez garder pour vous seul ces beaux moments d'intimité. Profitez du calme et du silence pour vous ressourcer. Poisson, en ce moment, vous privilégiez tout autant le cercle familial que celui des amitiés. Il faut dire que vous avez tellement besoin que l'on vous entoure, que l'on vous aime. Voilà pour cet horoscope, il est 7h17, on poursuit en musique, à moins que ce soit la musique qui nous poursuive. Nino Ferrer, le téléthon, mais non, c'est le téléphone, bien sûr.

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1: Il est 7h20 dans la matinale de Will. Nous sommes ensemble en direct ici jusqu'à 9h. Famille de la Sarthe, soutien à domicile, recrute un ou une auxiliaire de vie ou aide ménagère sur un secteur de Conlie. CDD, CDI, job étudiant ou temps partiel à démarrer dès que possible. Candidature à envoyer à clecha.sad. Clecha, ça s'écrit clecha.sad, S-A-D, @famille-de-la-sarthe, famille avec un S.org, clecha.sad. @famille-de-la-sarthe.org. J'ai vu d'autres annonces sur d'autres. Donc c'est auxiliaire de vie ou aide ménagère du côté de Conlie, mais il me semble avoir vu sur d'autres endroits également. Recherche un emploi agricole. C'est quelqu'un qui recherche un emploi. Bah oui. Ce matin c'est le bordel. C'est ça. Secteur Beaumont-sur-Sarthe aussi pour famille de la Sarthe. Hein. Auxiliaire de vie ou aide ménagère. Et Ciel Guillaume. Voilà. Conlie, Beaumont. Ciel Guillaume, on recherche ces familles de la Sarthe qui recherchent auxiliaires de vie ou aide ménagère. Donc CDD, CDI, job étudiant temps partiel, voilà plusieurs possibilités. Donc n'oubliez pas, alors là par contre l'adresse mail change sur Ciel Guillaume, c'est ltessier@famille-de-la-sarthe, toujours avec un S, famille-de-la-sarthe.org. Voilà pour ces emplois également. Toujours l'Union Frénoise Tennis qui recrute un poste moniteur DE, diplômé d'État, à pouvoir en septembre 2026. Club familial de 120 adhérents quand même. Loisirs et compétition, 2 équipes femmes, 3 jeunes et 5 équipes hommes. Complexe récent avec 2 cours couverts, 1 cours extérieur. Donc c'est du côté de Saint-Aubin de Locney. 5 rues des Pommiers sont situées, donc 06 70 16 93 21 06 70 16 93 21 ou bien par mail uf.tennis@yahoo.fr uf.tennis@yahoo.fr. C'est un CDI court le mercredi en journée, soirée plus 2 soirées semaine, encadrer et animer les séances de tennis adultes et jeunes, coordonner les championnats jeunes, gérer les tournois, participer à l'organisation des animations et stages, dynamiser l'école de tennis. Voilà donc pour ce poste moniteur diplômé d'État à pourvoir en partie de septembre avec l'Union Frénoise Tennis. Voilà donc pour les offres d'emploi du jour. J'avais dit, je crois, My Little Nounou qui recrute aussi des gardes d'enfants.

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1: La revue de presse, on commence avec le Maine Libre. Ce matin, Tchèque est retourné chez lui en bonne santé. C'est la une. Donc, ce petit Malien d'un an et demi a été opéré du cœur en France grâce à l'association Mécénat Chirurgie Cardiaque, soutenue par le Maine Libre et Ouest France, que vous retrouvez. Donc, c'est la une ce matin. Je prends toute la mesure de la fonction de maire 2 mois après les élections. Le Maine Libre interrogé des maires auparavant, premier adjoint. Ligue des champions, un adolescent se fait tabasser au Mans le soir des festivités. À la Flèche, les affranchis se maintiennent, mais les apartés sont annulés. C'est en page 15. Près du Mans, un nouveau concept de restaurant au niveau du rond-point de l'océan, en zone nord du Mans. Bouillon du Maine va ouvrir lundi à la place du restaurant Au Bistrot. On y proposera une cuisine traditionnelle à prix raisonnable. Mans FC et les fidèles ont fait la queue pour obtenir le précieux sésame. La campagne de réabonnement au Mans FC a démarré très fort hier. La pince nardière, c'est l'effet Ligue 1, bien évidemment. Espace Thomas Pesquet et Arnaud Prost en mission spatiale en 2027. Basket, Victor Wembanyama joue sa première finale de NBA avec les Spurs. Climat, un épisode El Niño de grande ampleur redouté cet été, et en santé, la lutte contre le cancer du pancréas progresse de manière significative. Voilà pour le Maine Libre. Ouest France qui titre ce matin « Pourquoi l'inquiétude autour du cadmium grandit en France ?» Voilà, ce métal lourd, cancérigène et toxique pour la reproduction, notamment, est omniprésent dans notre quotidien. Chocolat, pâte, pain, pommes de terre. L'Assemblée donc examine un texte pour réduire l'exposition en ce moment. Didier Deschamps, l'équipe de France va me manquer. Et oui, hein, c'est la dernière Coupe du Monde. Et puis, cette entreprise de l'Ouest a habillé le Pont Neuf à Paris. Et Jérémy Choplin donc prend sa retraite après 21 ans de carrière en football. Voilà donc pour l'Ouest France. C'est le Maine Libre. Ce matin, il est 7h28. On poursuit. Girl, you'll be a woman. C'est tout de suite.

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1: 7h31, la télé de Will. J'ai sélectionné pour vous quelques petits programmes qui me semblaient être intéressants. On commence sur France 3 à 22h40, deuxième partie de soirée, Saint-Etienne 76, une passion française. On parle de foot évidemment, ça dure 52 minutes, c'est réalisé par Vincent Dupuis. Les Verts 1976, c'est d'abord l'accession d'une équipe française après 18 ans de disette à la finale de la Coupe d'Europe des clubs champions, qu'on appelle aujourd'hui la Ligue des champions. À l'époque, c'est un événement considérable, car au fil des années, on avait fini par intégrer l'idée funeste qu'un club français ou que l'équipe de France n'était pas de taille à jouer dans la cour des grands. Les Verts, précisément, ont mis fin à cette malédiction. Leur aventure correspond à la renaissance du football français. C'est donc sur France 3 à 22h40. Hyper Weekend Festival sur France 4. Donc en 2025, la France célèbre les 50 ans de carrière de Renaud. Noé Prezov a grandi à la lumière des chansons de la teigne aux cheveux jaunes. À l'Hyper Weekend Festival, il rend hommage à celui qui lui a permis de devenir chanteur. Noé Prezov, va donc s'attaquer à redonner à Renaud, chanteur d'une France citoyenne, républicaine et fraternelle, la force de ses origines. Hyper Weekend Festival, c'est sur France 4 ce soir à 22h30. La Grande Librairie, saison 18, spéciale Edgar Morin qui nous a quittés. Ouais, quelques jours. C'est sur France 5 à 21h05. Il s'est éteint donc Edgar Morin le 29 mai 2026 à l'âge de 104 ans. Pour lui rendre hommage, la Grande Librairie propose un numéro réunissant ses apparitions dans l'émission aux côtés d'Augustin Trapenard et de François Bunel. Au fil des années, Edgar Morin a aidé à comprendre les bouleversements du monde contemporain, les crises du temps, mais aussi les défis et les espérances de l'avenir. Cette soirée permet également de retrouver plusieurs séquences restées dans les mémoires, parmi elles la lecture de Liberté, le célèbre poème de Paul Éluard, publié en 1943, interprété par une ancienne finaliste du concours Si on lisait à voix haute avec Edgar Morin, ou encore un texte droit dans les yeux inédit pour l'antenne que l'écrivain avait écrit spécialement pour la Grande Librairie. Donc voilà un hommage ce soir à Edgar Morin dans la Grande Librairie. C'est la saison 18, donc sur France 5 à 21h05. Et puis on a quoi également pour ceux qui suivent Grey's Anatomy sur TF1, 1998, l'été de nos 18 ans, ça c'est sur France 3, c'est à 21h10. Renault Intime, c'est une rediff, hein, c'est déjà repassé, c'était justement avant Hyper Weekend Festival à 21h sur France 4. Ceux qui aiment Top Chef, voilà, c'est ce soir à 21h10 également. Homo Virilus, la fabrique du mal-être, ça c'est sur la chaîne parlementaire aussi, donc ça dure 52 minutes, c'est à 20h40. Et puis ça bug, mon âne, ça bug. Aujourd'hui, les incarnations traditionnelles de la virilité sont remises en question, de la figure historique du héros de guerre au Don Juan conquérant, passant par le chef de famille. Les hommes vivent désormais les effets de la marche vers l'égalité des genres. Ils abandonnent peu à peu leur position patriarcale historique. Certains sont enthousiastes, d'autres entrent en réaction. Beaucoup s'interrogent encore face à l'extinction annoncée d'Homo Virilus. Ce film donne la parole à des hommes de générations et d'origines différentes qui livrent sans tabou leur perception de la construction du modèle masculin. Ces paroles intimes s'entremêlent avec des images d'archives qui replongent dans l'histoire. Donc c'est sur la chaîne parlementaire à 20h39 ce soir. Et puis, pour la 58 milliardième fois, Harry Potter et l'Ordre du Phénix sur TMC. Bien évidemment, 21h, on a également Pays-Bas-Algérie, voilà, du foot. C'est un match amical international, un match de préparation, donc pour la Coupe du Monde. Ça peut être un match intéressant, Pays-Bas-Algérie, ouais, tout à fait. Et puis, voilà, c'est déjà pas mal hein, pour ce soir. 7h35, on poursuit avec Joe Cocker, You Are So Beautiful.

Joe Cocker, You Are So Beautiful, donc sur Fréquencier. On va poursuivre. Où est-ce que je suis parti? Moi, voilà, je suis parti là, mais je n'y suis pas arrivé. Donc, avec la partie agenda de cette semaine, de ce qui va se passer sur Sillé et ses environs. Alors, je voulais, on me signale, je vois ça sur le réseau, par rapport à la diffusion en DAB+, qu'il y a des soucis. En fait, bien sûr, c'est indépendant de notre volonté, les soucis d'antenne. Je ne sais pas si la personne Samuel qui nous a laissé des messages, je la remercie de se préoccuper de notre radio, mais évidemment, comme je lui ai mis en commentaire, nous sommes une radio associative, donc il y a beaucoup de choses à changer. C'est vrai que c'est du très vieux matériel qu'on a, qui date des années 90 justement, et donc voilà. Mais tout ceci est en cours, et il y aura bientôt une bonne nouvelle d'ailleurs. Je l'ai déjà signalé, puisqu'on va aussi émettre sur Évron, sur les Couévrons notamment, donc en Mayenne, mais tout ça, on n'aura pas ce problème là, ce sera du matériel neuf, mais c'est vrai que celui de Fréquencier a besoin notamment de l'antenne, l'émetteur a déjà été acheté, vous voyez, mais l'argent ne tombe pas du ciel, donc on fait de notre mieux avec ce qu'on a et dans les meilleurs délais. Mais en tout cas, on vous remercie bien sûr d'être attentif à écouter notre radio, quoi qu'il arrive bien sûr, mais c'est bien sûr indépendant de notre volonté. On écoute cet agenda tout de suite. Bonjour et bienvenue sur cet agenda qui recense les événements qui se déroulent sur Sillé-le-Guillaume et ses environs cette semaine. On commence par un grand gala de l'école de danse de Sillé-le-Guillaume qui aura lieu les 5 et 6 juin à la salle Léon Bénardeau. L'école de danse organise plusieurs représentations de son gala de fin d'année. Le gala enfant sera le samedi 6 juin à 10h30 et 14h30 et les galas ados et adultes auront lieu les vendredis 5 et samedi 6 juin à 20h30. La réservation se fait en ligne sur le site Yapla. Les tarifs pour les plus de 12 ans, 10 euros, les moins de 12 ans, 5 euros. On reste sur Sillé-le-Guillaume avec des portes ouvertes des sapeurs-pompiers de Sillé-le-Guillaume le samedi 6 juin de 10h à 17h au centre de secours de Sillé-le-Guillaume à l'occasion des 10 ans du centre de secours de Sillé-le-Guillaume. Venez découvrir la caserne lors d'une journée portes ouvertes. Au programme manœuvres, stand premier secours, tombola, restauration et buvette, visite des véhicules, parcours enfant, l'entrée est libre. Sur la route, des vitraux, des visites guidées au cœur du patrimoine du Pays du Mans à l'occasion de l'exposition consacré au vitrail contemporain au musée Jean-Claude Boulard, Carré Plantagenet, le Pays du Mans propose une série de visites guidées inédites à travers le territoire. Baptisée Sur la route des vitraux, cette programmation invite le public à découvrir les trésors verriers qui illuminent églises et monuments du patrimoine local. Chaque dimanche, de 15h à 18h, des spécialistes du vitrail accompagneront les visiteurs sur l'un des 10 circuits imaginés pour explorer les œuvres contemporaines installées dans le Pays du Mans. Gratuites et sans inscription, ces visites offrent une immersion artistique et patrimoniale accessible à toutes et à tous. Une belle occasion de porter un nouveau regard sur la lumière, la couleur et l'architecture au fil d'un parcours culturel original au cœur du territoire manceau. Et pour Sillé-le-Guillaume, ce sera le dimanche 7 juin en même temps que la visite des vitraux de la Quinte. Rendez-vous donné sur le parking de la Quinte le dimanche 7 juin à 14h45 et je le rappelle, la visite est gratuite. Course de caisse à Savon à Moulins-le-Carbonel, c'est la première édition organisée par le comité des fêtes moulinois. Le 6 juin, le comité des fêtes de Moulins-le-Carbonel en partenariat avec le comité interrégional folklorique Caisse à Savon vous donne rendez-vous pour une course de caisse à savon dans les rues de la ville. Engagement gratuit pour les pilotes, licence obligatoire, elle peut être acquittée sur place. Entrée libre pour les spectateurs. Renseignements 06 45 25 54 ou 06 68 76 05 73. Le samedi 6 juin, toujours à 14h, une randonnée pédestre à la découverte de Saint-Aubin. Découvrez le village de Saint-Aubin-de-Locney, c'est le comité d'animation de Saint-Aubin-de-Locney qui vous propose de découvrir le village à l'occasion d'une randonnée pédestre d'environ 13 km. Le départ est prévu à 14h de la mairie. Au cours de votre balade, vous pourrez découvrir le Gaec-Cosson, le ARL La Boulière, le manoir des Bercons. Possibilité de repas le soir sur réservation, 13 euros adultes et 6 euros enfants. L'inscription est obligatoire au 06 80 56 69 17 ou 06 70 16 02 01.
beaucoup de choses ce samedi 6 juin. Une autre visite guidée. Laissez-vous raconter l'histoire de Verny avec l'Office de tourisme des Alpes-Mancelles. Venez découvrir Verny le temps d'une promenade guidée. Vous remonterez le temps avec les anciens commerces de la rue principale, l'ancienne gare et surtout l'ancienne usine. Vous ferez aussi une étape à l'église Saint-Médard ouverte pour l'occasion. C'est gratuit. Horaire et lieu de rendez-vous communiqués à l'inscription. L'inscription est obligatoire car les places sont limitées auprès de l'Office de tourisme. 02 43 33 28 04. Et le dimanche 7 juin, une balade rétro des Alpes-Mancelles vous est proposée. Une exposition d'une centaine de véhicules dans l'aire de loisirs de Saint-Léonard-des-Bois. Balade touristique des voitures anciennes à travers les Alpes-Mancelles le matin qui se termine par une exposition de plus de 100 voitures de collection, parades et animations à Saint-Léonard-des-Bois l'après-midi. Profitez aussi de la restauration en plein air avec saucisses frites. L'entrée est gratuite, organisée par les Amis de Saint-Léonard. Plus de renseignements sur le www.lesamisdesaintleonard.org. Et on termine cet agenda avec les lotos. Et on commence avec le samedi 6 juin, loto à Précigné, organisé par l'US Précigné Judo, animé par Just Animation. À Villaine-la-Gonnet également, un loto. Et la nuit du loto, le samedi 6 juin, à Ciel-Guillaume, organisé par l'association Une main dans la main à la salle Maurice Thermot. Ouverture des portes à 16h, début des jeux 19h, fin vers 4h du matin. Réservation au 07 60 87 18 94, plus de 12 000 euros de cadeaux. Et on termine avec un loto le dimanche 7 juin à Saint-Calais, un super loto. Voilà, cet agenda se termine et je vous dis à la semaine prochaine.

0: Want It All sur Fréquence 6, 7h48. Voilà, on va poursuivre avec le cinéma qui vous est proposé cette semaine à la salle Léon Bénardeau, uniquement dimanche, attention. Donc, et c'est Compostelle qui vous est proposé comme film, et uniquement dimanche parce qu'il y a un gala de danse, voilà, de l'école de danse de Ciel Guillaume vendredi et samedi. Donc, on écoute ce ciné-cié Compostelle pour ce week-end à la salle Léon Bénardeau de Ciel Guillaume. Bonjour à toutes et à tous, bienvenue dans Ciné Cié, la rubrique qui vous présente le film qui vous est proposé à la salle Léon Bénardeau de Cié le Guillaume. Et cette semaine, le film qui est en projection, c'est Compostelle. C'est une comédie française d'1h54, réalisée par Yann Samuel avec Alexandra Lamy, Julien Lebert et Mélanie Doutet. Fred et Adam ne se connaissent pas. Pourtant, grâce à une association, ils entreprennent ensemble le pèlerinage de Saint-Jacques de Compostelle. Elle cherche à apaiser son passé. Il tente de canaliser sa colère et son sentiment d'abandon. Au fil des kilomètres, entre affrontements et instants suspendus, un lien fragile se tisse. Face aux épreuves du chemin, chacun découvre en lui une force insoupçonnée. Cette histoire est inspirée d'une histoire vraie. On écoute tout de suite la bande-annonce.
1: Et avant de vous quitter et de vous souhaiter bon vent pour ce pèlerinage, je crois comprendre que certains d'entre vous viennent de contrées lointaines.
2: Brest.
3: Mulhouse.
2: Oslo.
4: Le Rémy-Rogis.
5: Moi aussi.
6: Les gamins là, qu'on aide, c'est tout sauf des enfants de cœur.
7: Je suis délinquant, condamné plusieurs fois. Cette marche, c'est ma dernière chance. Je suis forcé de la prison.
8: Je suis prof dans un lycée. Les ados, je les connais mieux que moi-même. Ça fait 15 ans que je leur donne une seconde chance.
9: Ça valait le détour, non ?
10: Je t'emmerde.
8: Alors je me dis qu'accompagner un jeune tout seul, ça je saurais faire.
9: Non, non, non, non, non, tu reviens immédiatement.
10: Ferme-la.
9: Ferme-la.
10: Mais t'essayes de couper pas ta canette, là, vas-y. Qu'est-ce que t'as ? On n'est pas votre cousine, redescends, hein.
8: Tu sais quoi ? On a le droit d'être en colère. Mais cette marche, c'est ta volonté. C'est toi qui as voulu le faire. Si tu veux t'arrêter, tu peux t'arrêter. Personne te force. Et si t'arrêtes là, t'as tout perdu.
7: Je suis pas un mec bien. Ils jugent les flics, les éduquent. Même ma vraie mère a dit ça.
11: Elle veut pas me voir. Elle a peur de moi. Toi aussi, t'as peur de moi.
8: Non, j'ai peur de moi.
7: Pourquoi t'es là ?
8: Pour t'accompagner.
7: Non, vraiment, pourquoi t'es là ? Le matin, je me lève avec une boule au ventre parce que personne ne croit que je vais aller jusqu'au bout.
8: Faut que je termine ce fichu camino.
12: Tu marches tous les jours, tu n'as rien et pourtant tu donnes beaucoup. Tous les jeunes n'en sont pas capables.
8: Moi aussi, je le fais. Hein.
13: Bon, tout le monde s'en fout.
8: C'est un Batou.
10: Oh mais génial, tu connais son nom en plus. Batou.
8: Oh purée. Tous les jours, je l'ai vu lutter contre ses accès de violence, ses colères, ses peurs.
7: Ça fait 3 mois qu'on s'embrouille, qu'on se kiffe, qu'on se déteste, qu'on s'aime. C'est ça une famille, non ?
0: Attention, projection uniquement le dimanche 7 juin à 18h pour cause de gala de danse le vendredi à la salle Léon Bénardeau. Je vous rappelle que ce film vous est proposé par la mairie de Cié et Cinéambule pour un tarif unique de 5 euros avec une carte de fidélité gratuite qui vous permet de bénéficier d'une place au bout de 10 entrées. Ce Ciné Cié se termine et je vous dis à la semaine prochaine. Voilà donc le film qui vous est proposé dimanche uniquement, je le rappelle, à 18h, la salle Léon Bénardeau pour 5 euros. Voilà, n'hésitez pas à vous y rendre. Daniel Balavoine, Lucie, c'est tout de suite, il est 7h52, on se retrouve juste après.

Daniel Balavoine avec Lucie sur Fréquence Cillé. Il est 7h57. On va réécouter encore un titre avant de passer au flash de 8h réactualisé et d'entamer cette deuxième heure. Et c'est Blondie, Heart of Glass, qu'on écoute tout de suite sur Fréquence.

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1: Bonjour à tous. Deux enquêtes ouvertes après des tirs de LBD sur mineurs. Les faits se sont déroulés en marge des célébrations du sacre du PSG. Deux adolescents assurent avoir été blessés probablement par un tir de LBD à Fontenay-sous-Bois et à Bobigny. Il s'agit de deux jeunes âgés de 14 et 13 ans. Ce dernier est d'ailleurs hospitalisé en ophtalmologie. Le suspect dans la disparition de Liana, déjà visé par une plainte pour viol sur mineurs. Elle a été déposée en août 2025. Une mère l'accuse d'avoir violé sa fille de 10 ans. Des faits pour lesquels il n'a pas été entendu selon l'avocat du quadragénaire. Ce dernier, on le rappelle, a été mis en examen et placé en détention provisoire lundi pour enlèvement et séquestration. Liana, 11 ans, n'a pas donné signe de vie depuis vendredi. Toujours pas de consensus sur l'aide à mourir. La commission mixte paritaire n'est pas parvenue à trouver un compromis sur ce sujet sensible. Les députés ont déjà adopté ce texte qui crée une procédure encadrée d'aide à mourir accessible à certains malades en fin de vie. Le Sénat s'y est opposé. Le gouvernement donnera le dernier mot aux députés le 15 juillet prochain. Le Sénat qui a débuté l'examen du projet de loi d'actualisation de la loi de programmation militaire. Un texte qui prévoit une rallonge budgétaire de 36 milliards d'euros supplémentaires pour faire face au conflit en Ukraine et au Moyen-Orient. Les sénateurs sont divisés sur la question. Ils ont rejeté l'amendement des Républicains qui proposait une rallonge de 14 milliards d'euros en plus. Et au Moyen-Orient, les États-Unis affirment avoir repoussé des attaques iraniennes dans le Golfe. Les gardiens de la Révolution déclarent, eux, que les États-Unis auraient voulu frapper une tour de télécommunication sur une île du détroit d'Ormuz. Et puis on termine avec du football. Et ces mots, je rêve d'une troisième étoile. Ce sont les mots d'Emmanuel Macron lors d'un déjeuner avec les joueurs de l'équipe de France hier. Le chef de l'État a tenu à les encourager. Une dernière visite présidentielle avant la grande aventure du Mondial. En attendant, les Bleus partent aujourd'hui pour Nantes où ils affronteront la Côte d'Ivoire demain en match amical. Excellent début de matinée à tous.
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Voilà, c'était les Fatal Picard, sans contrefaçon, et oui, le cover de Mylène Farmer, bien évidemment, 8h04, on reprend cette matinale, donc la 7e partie jusqu'à 9h, nous sommes toujours en direct ici depuis la place de la Rep à Cille, Guillaume. On va passer à la chanson humoristique, et c'est les Charlots, merci patron, voilà, c'est ce titre que j'ai choisi ce matin, toujours la bonne humeur, évidemment, allez, à tout de suite, juste après ce titre, on se retrouve.

Allez, Charlot, merci, patron. Ça, c'est la chanson humoristique du jour. Il est 8h08. Vous êtes bien sur le 97.9. Mais si, vous êtes bien. On poursuit en musique pour le moment avant d'arriver à l'interview du jour. On retrouvera le foyer Anaïs de Beaumont-sur-Sarthe qui prépare une fête au mois de juin. Voilà, donc on a reçu deux résidentes et puis une responsable. On en parlera tout à l'heure. Paul McCartney, c'est Dungeon. Donc, c'est. Son dernier album qui est sorti il y a quelques jours, Boys of Dungeon Lane. Voilà, donc c'est son 19e album solo incroyable de Paul McCartney, sorti le 29 mai. Paul McCartney qui revient un peu, album nostalgique hein, de ses périodes Beatles. On va retrouver un petit peu voilà, dans ce titre un peu, bien sûr, les anciennes compositions de Paul McCartney. On écoute ce titre qui sera peut-être l'album de la semaine prochaine. Je pense la semaine prochaine, ça tombe bien.

ce titre Life Can Be Hard, extrait de The Boys of Dungeness, le dernier album de Paul McCartney sorti il y a quelques jours, il y a une semaine je crois, et dont on écoutera certainement l'album la semaine prochaine, album de la semaine. Voilà, on y retrouve bien sûr du Wings, du Paul McCartney, du Beatles, un très bel album, et Paul McCartney qui a 83 ans, hein, voilà, donc il forcément à un moment on revient en arrière sur ce qu'on a fait, et voilà, il y a un petit peu de nostalgie, tout comme George Harrison qui a sorti aussi un titre il y a pas longtemps, et un album je crois, donc où le clip était aussi axé sur les années Beatles, voilà, il retraçait sa carrière, donc en tout cas on leur doit beaucoup de choses évidemment. 8h12, allez, on poursuit avec Héloïse, c'est ça la vie, et après on se retrouve sur l'interview de la journée. Tu vas y arriver mon petit, c'est pas grave.

0: Héloïse, c'est ça la vie sur Fréquence 8h15 et il est temps de passer donc à notre interview du jour. J'ai accueilli hier dans nos studios Amandine et Marion, résidentes du foyer Anaïs, et Stéphanie qui est aide médico-psychologique, donc qui est venue, elles sont venues nous parler festival, donc un festival qui va avoir lieu le 19, le 16 juin, vendredi 16 juin, voilà, on va en parler avec elles, donc du côté du foyer Anaïs à Beaumont-sur-Sarthe, hein, du côté de la Motte, là. Donc ils organisent une fête chaque année, donc il y aura pas mal de choses, du concert, de la restauration, du petit spectacle, donc ça c'est plutôt sympa. Donc on écoute leur interview, elles nous parlent de cette journée. Bonjour à toutes et à tous, bienvenue sur Fréquence Yé, nous sommes en compagnie d'Amandine, bonjour.
1: Oui.
0: De Marion.
2: Oui.
0: Bonjour Marion.
3: Bonjour.
0: Et Stéphanie.
4: Bonjour.
0: Alors on est là pour parler d'une fête qui va avoir lieu au foyer Anaïs, hein, l'art dans tous ses états, le vendredi 19 juin à Beaumont-sur-Sarthe auparavant. Oui. Est-ce qu'on peut faire un point, Stéphanie, pour parler du foyer Anaïs?
4: Alors oui, pas de souci. Le foyer Anaïs est un foyer de vie où résident 22 personnes en situation de handicap mental.
0: D'accord.
4: Qui couvre les troubles psychiques à l'aberration chromosomique dit trisomie 21 et les déficiences intellectuelles. Donc ce sont des personnes, voilà, qui vivent 7 jours sur 7, 24 heures sur 24. Donc les journées sont rythmées par le quotidien, hein, comme tout un chacun, et puis par des activités qui permettent de structurer la journée. Et nous sommes assez axés au niveau des activités sur l'artistique, que ce soit travaux manuels ou voilà, cirque, danse, théâtre, ce qui nous a amené à proposer le festival pour montrer ce que nous faisons tout au long de l'année au sein du foyer.
0: Très bien. Quel est votre rôle, vous, Stéphanie, au foyer Anaïs?
4: Alors, je fais partie d'une équipe professionnelle où nous sommes 8 AMP AES et on s'occupe du quotidien, voilà, des personnes, on les accompagne, on veille à ce qu'ils soient, à leur bien-être, que ce soit physiologique, psychologique, voilà, donc on s'assure que... Ils mangent.
0: Oui, bien sûr.
4: L'hygiène soit assurée.
0: Oui, bien sûr. Ouais.
4: Et puis...
0: Ils vous les accompagnent en sortie, extérieure aussi.
4: Voilà, tout ce qui est activité sortie. On est aussi axé sur le culturel. On aime bien, voilà, nous aussi, aller dans les autres festivals, les concerts.
0: Certains sont autonomes, d'autres moins. Il y a un degré d'autonomie qui est différente.
4: Oui, selon les personnes, l'autonomie est variable. En sachant qu'en foyer de vie, les personnes n'ont pas accès au monde du travail, même protégé.
0: D'accord.
4: Donc voilà.
0: Parce que je pense à Marion, par exemple. Oui. Je la vois souvent à Beaumont. Donc ça va, Marion?
3: Ça va, et toi?
0: Très bien. Nous, on se connaît parce qu'on fait de la boxe, oui, d'assaut, hein, avec, oui, Nicolas Béatrix au chapiteau à Beaumont. Oui. Et ça, c'est plutôt sympa, ça, la boxe. Hein.
3: Oui, j'ai arrêté.
0: Bah, c'est dommage, ça.
3: J'ai arrêté.
0: Mais c'était sympa quand même, hein. Avec tes collègues aussi, voilà, hein, des résidents de la masse. Donc, et l'année prochaine, tu vas continuer à faire un petit peu de sport, pas forcément de la boxe, hein, mais
3: Oui, la Zumba.
0: D'accord, la Zumba, c'est sympa. Tu l'as fait où, ça, la Zumba?
3: Avec les éducateurs au foyer.
0: D'accord, au foyer directement. Donc il y a des activités comme ça au foyer. Voilà, tout va bien.
3: Oui, des fois il y a des couacs.
0: Hein. Ouais, bah ça c'est normal, hein, il faut réussir à s'entendre entre résidents, parfois, voilà. Ça peut arriver, voilà, bien sûr. Amandine, ça va bien?
1: Oui.
0: Et toi, qu'est-ce que tu fais comme activité au foyer ou en dehors du foyer? Tu as des activités aussi?
1: Oui.
0: Tu fais quoi?
1: Le lundi après-midi.
0: Ouais, tu fais quoi le lundi après-midi comme activité?
1: LMA.
0: LMA, c'est...
4: Le Mans Athlétique, c'est un club d'athlétisme sur le Mans.
0: D'accord.
4: Et donc, ils font de l'athlétisme. Donc, il y a le groupe du lundi, où c'est, ils en font en détente. Et il y a un autre groupe où eux, ils préparent des compétitions. Ils font les compétitions de cross en sport adapté.
0: Ah, mais c'est super, ça. Ah, mais c'est cool. Donc, vous faites des sorties sur Beaumont, le Mans, un peu en Sarthe, quoi.
4: partout. Dès qu'il y a de l'animation, on y va.
0: D'accord, bah super. Voilà, et puis les résidents sont bénévoles, c'est eux qui se proposent, ou ils vous proposent des choses, ou c'est vous qui leur proposez des choses?
4: Alors, on est dans une démarche où on sollicite pour que ce soit les personnes qui nous proposent des choses, pour okay. qu'elles soient actrices voilà, de leur quotidien. Donc, c'est un travail qu'on mène, voilà, l'empowerment, comme on dit, le pouvoir d'agir. Donc, c'est à eux de, voilà, de solliciter, de prendre des décisions et de faire des propositions.
0: D'accord. En tout cas, moi, les résidents que je connais, ils ont l'air contents d'y être. C'est vrai, hein, en général, ils ont toujours le sourire. Et donc, ça a l'air de bien se passer. C'est à partir de quel âge vous avez les résidents?
4: Alors là, ce sont des adultes qu'on accueille. Donc, à partir de 18 ans, en règle générale, voilà, les places sont limitées quand même dans les établissements. Donc, on accueille les personnes aux alentours de 20-21 ans. Souvent, c'est à la suite des IME. Oui. D'ailleurs, on travaille en partenariat avec l'IME Vaurouzé.
0: D'accord.
4: Où il y a des jeunes voilà, en cours d'orientation foyer de vie qui viennent passer une demi-journée voilà, au foyer pour voilà, découvrir l'univers de l'adulte.
0: D'accord. Et il y a combien de places maximum dans la résidence?
4: Alors, comme je disais, en coucher, voilà, il y a 23 places.
0: D'accord.
4: Dont une place qui est gardée pour les accueils temporaires ou les stages, parce que bah, les personnes ont besoin de venir découvrir un établissement avant de pouvoir... voilà, y venir, y s'inscrire. Et on a quand même 5 places en journée. Personnes voilà, qui viennent de 9h à 17h partager.
0: Okay. Et après, ils rentrent chez eux le
4: et
0: soir.
4: Et après, ils rentrent chez eux.
0: Okay. Est-ce que toi, Marion, tu as fait un stage hein, aussi hein. C'était où déjà?
3: C'est à Mars, si je ne me trompe pas.
0: D'accord, et ça s'est bien passé, ouais?
3: Oh bah nickel, impeccable.
0: D'accord. Donc là, le stage, c'est essentiellement pour après changer de résidence ou juste comme ça pour visiter d'autres résidences?
4: Alors, il y a tous les scénarios possibles.
0: D'accord.
4: On peut visiter, voilà, juste découvrir un autre établissement parce qu'à un moment, voilà, au bout d'un moment, on est un petit peu fatigué par un établissement, toujours les mêmes têtes, le même environnement.
0: Bien sûr,
4: on a envie de changer, ce qui est normal. Il y a aussi ce qu'on appelle, nous, la rupture, c'est qu'à un moment, la personne, elle a besoin de souffler. Et le fait de pouvoir s'extraire, même sur une courte durée de l'établissement et revenir, lui permet de reprendre un souffle.
0: D'accord.
4: D'ailleurs, je crois que Marion,
3: oui.
4: Tu vas aussi à la mat,
3: oui, à mat
4: des jardins d'Alexandre de temps en temps pour permettre, voilà, permettre de souffler.
0: D'accord. Et ça reste en Sarthe pour les stages?
4: Oui.
0: Oui, hein, d'accord. Bon, alors on va parler du coup de ce festival, l'art dans tous ses états. Et c'est pas la première édition, hein, il me semble. Ça fait quelques années déjà. Hein. Moi, j'avais déjà été. C'est la. Alors, combien tième d'édition? Quatrième édition, hein, voilà. Donc là, c'est le vendredi 19 juin, place de la Motte à Beaumont-sur-Sarthe. Hein, voilà, on peut pas la louper. Alors, qu'est-ce qui va s'y passer et à partir de quelle heure?
1: Le matin et l'après-midi.
0: Matin, après-midi, d'accord. À partir de 10h, je vois, c'est ça?
1: Oui.
0: Qu'est-ce qui va se passer le matin, par exemple?
3: Faire une scène.
0: D'accord.
3: Et en fait, nous, ou éducateurs, on prépare
0: un spectacle.
3: Un spectacle, voilà.
0: D'accord. C'est quoi comme genre de spectacle? De la danse?
1: De la lupa et de la torse.
0: Voilà, la zumba? Ouais, c'est cool ça. Et puis, donc ça c'est à partir de 10h et après, ouais. Qu'est-ce qui se passe? Il y a un petit repas peut-être le midi?
3: Oui.
0: Ouais.
1: Oui.
3: Et aussi, on fait un concert. Ah,

0: D'accord, un puzzle collectif peut-être.
1: Oui.
0: Non.
1: Tu.
2: Ce sont des puzzles en bois qui sont dans le cadre d'ateliers bois au foyer.
0: Ok.
1: Et
2: mettent en exposition.
0: Qu'est-ce qu'il y aura d'autre comme comme activité ou comme
2: Donc on a des d'autres foyers qui nous font l'honneur de leur présence avec des créations voilà artistiques. On a le foyer de Sougé-le-Ganelon, on a Saint-Pavas. On a aussi alors La Page, qui est une autre association voilà, pour l'accompagnement des personnes, et qui dans le cadre de leur ferme pédagogique L'Envol et de leur pôle départemental, donc Saint-Calais, alors, je ne me trompe pas, Marolles-les-Braux et je ne sais plus la troisième ville.
0: D'accord, désolé. C'est pas grave.
2: Mais voilà, viennent car ils font aussi beaucoup d'activités artistiques et ils ont, je crois, un groupe de théâtre, à moins que ce soit Marçon. Enfin, bon, voilà, tout le monde vient partager ses créations aussi bien artistiques sur scène que en exposition dans les stands.
1: C'est Vanille, les coques,
2: L'IME Vaurouzet qui vient.
1: Oui. L'Envol aussi.
2: Oui. Et L'Envol, je viens d'en parler. C'est la ferme pédagogique.
0: Très bien.
1: L'Envol et les coquines.
0: Et je vois qu'il y a des, il y aura une, des jeux aussi, voilà, des chamboule tout. Je vois ça, une roue là. On pourra gagner des petits trucs peut-être.
1: Oui.
0: Des lots à gagner.
1: Oui. D'accord. Et si on a perdu, on a perdu. Voilà.
0: Ah bah oui, si on a perdu, c'est le jeu. Hein.
3: Et nous, pour nous, c'est gratuit.
0: Ouais.
3: Et sur l'extérieur, et... bah, c'est payant.
0: Ouais. D'accord. C'est combien ça, pas très cher.
1: Voilà.
0: Ouais, bon, voilà.
1: Ou 4 lots.
0: Bon, après, c'est normal, en même temps, c'est pour financer un peu tout ça, hein, ça a quand même un coût.
2: Alors, ouais. Oui, on essaye de réduire les coûts, on essaye d'organiser que tout soit gratuit, mais bon, c'est pas forcément évident. Mais il y a la solidarité. Bon, les Barnum, on a réussi grâce au financement d'Harmonie Mutuelle.
0: D'accord, mais il faut le dire, c'est important.
2: Voilà, donc il faut les citer. En temps habituel, on a aussi pas mal de crédits mutuels. Bon, cette année, voilà, vous voyez, des deux années de suite, donc bon, il y a beaucoup de projets à financer.
0: Oui, c'est normal, chacun son tour.
2: Mais grâce à eux, on a pu investir dans des banderoles pour faire la publicité, dans les éco-cups du festival pour l'écologie, et donc dans deux Barnum à mettre à disposition pour les exposants, parce que souvent il fait très très chaud au mois de juin sous la Motte.
0: Oui.
2: Donc voilà, on a le comité des fêtes de Beaumont-sur-Sarthe aussi qui nous prêter du matériel. Le barbecue d'ailleurs qui va être prêté. Quoi. Voilà, on essaye de faire appel à la solidarité.
0: D'accord, ouais, pour la restauration, donc il y aura, on a dit des frites, saucisses, qu'est-ce que ce sera à peu près?
2: C'est ça, c'est un vrai festival.
0: Ah bah super. Ah bah c'est bien ça.
3: Des saucisses et des frites, des crêpes, le repas.
0: Et un petit peu de bière, je crois,
3: oui,
0: ouais, c'est ça.
3: Bière,
0: avec,
3: oui.
0: Attention avec modération.
3: Oui.
2: De la brasserie, c'est gris.
0: Ah super, bah très bien, ça fait marcher le commerce local, ça c'est cool.
1: On va pas picoler.
0: Ah bah non.
3: Ah non, on va éviter.
0: Ouais, oui, ou alors il faut attendre la fin de la soirée, mais
3: voilà,
0: bon, quand même. Et il me semble, Marion, qu'il y a une petite démonstration. Démonstration de boxe, moi, on m'a dit peut-être, est-ce que tu veux venir à la démonstration de boxe avec Nicolas? Est-ce que c'est ça ou pas?
3: Non, arrête pour de bon.
0: Non, mais je parle pour comme le jour de la fête. Il y aura une petite démonstration de boxe d'assaut.
3: Mmh.
0: Voilà, comme ça, les gens pourront se rendre compte de ce que c'est un peu les ateliers de boxe que vous faites aussi cette année. Donc super. Est-ce qu'on a fait le tour? Est-ce que vous voulez rajouter d'autres choses? Non.
2: Non, on a des choses à rajouter.
1: De quoi?
2: Si au niveau des activités quand même artistiques, il faut faire un clin d'œil à Marjorie Kellen. À Marjorie Kellen de Zuntano Bazar.
0: D'accord.
2: Qui voilà, coach pour la danse et prépare voilà, la représentation avec les résidents. Ça fait plusieurs années maintenant qu'ils font la danse et qu'elle a des projets toujours géniaux pour les résidents. Ils vont aussi se représenter au temps fort danse qui aura lieu à La Ferté-Bernard les 26 et 27 juin.
0: Ok.
2: Ouais, c'est le dernier week-end de juin.
1: Du week-end là. Non,
2: après
1: du week-end où après.
2: Voilà. Et puis on a aussi le cirque avec l'école de cirque Mimulus de Fré.
0: Ah super, très bien.
2: Voilà, où l'animateur Alban voilà, leur créer une petite représentation. Malheureusement, cette année, il ne pourra pas être des nôtres au festival parce que son emploi du temps est très chargé.
0: Mais tant mieux pour lui.
2: Il recherche un animateur, si ça intéresse, je lance
1: là, on pas du tout du mini.
0: Un emploi du temps de ministre.
2: Un emploi du temps de ministre.
0: Ah oui, ça.
2: Mais bon, dès qu'il peut, il peut être sur le festival. Il nous propose toujours une petite représentation à côté. Mais là, bon, voilà, il faudra faire son album.
0: D'accord, très bien.
2: On est très très short dans les activités en fait. C'est

0: Les séances, que ce soit la danse ou le cirque, on est basé sur à peine 10 séances dans l'année.
1: Ah oui, d'accord.
0: Préparer, ouais. mettre en scène une représentation. Et on a aussi oublié de parler de l'autre activité que tu fais, Amandine.
2: Zumba.
0: Ça, tu l'as dit, Marion. Ah, bah, qui a pensé? Et le théâtre, quand même.
2: Ah oui, pas que mal, je paye le théâtre.
1: Le théâtre aussi, d'accord. Combien de résidences sont mobilisées, du coup, là, pour la fête? Tout le monde ou une partie?
0: Tout le monde. Alors,
1: chacun à sa façon.
0: Voilà, chacun à sa façon, selon l'autonomie. Et tout le monde est mobilisé en 4 commissions. On est très organisé. On a tout ce qui est coordination, où les résidents gèrent le fait que tout se passe bien, tout se déroule, tout s'enchaîne. On a Amandine, Marion qui font partie de groupe communication. Avec elle, il y a Fabrice, Stéphane, Nicolas qui n'ont pas pu être là parce que voilà le.
2: Non, il n'est pas là, mon copain, il est parti au vélo.
1: Ah, il est parti faire du vélo?
0: D'accord. C'est ça, sur une semaine, un transfert VTT du lundi au vendredi en camping.
1: Ah bon, ouais, très bien.
0: Non, ils seront sursillés jeudi soir.
1: Ah, d'accord.
0: Mais donc il y a la commission aussi restauration, donc ceux qui vont s'occuper, gérer tout ce qui sera buvette, avec le retour de la caravane quand même, je tiens à annoncer, on fait la buvette dans une caravane.
1: D'accord, très bien.
0: C'est assez atypique. Et puis on a la commission logistique où on va, les résidents font faire attention à ce qu'il y ait tout à disposition, barnum, chaises, table, électricité.
1: Voilà. Bien sûr.
0: Donc tout le monde a sa participation dans le projet.
1: Bravo, super. Je le rappelle, hein, c'est le vendredi 19 juin au parc de la Motte à Beaumont, de 10h à minuit, voilà, donc entrée libre et gratuite, hein, par bien sûr pour vous restaurer, il y aura formule repas, crêpes, glaces et boissons. Pour la formule repas, il n'y a pas de réservation, on vient...
0: Non, on accepte tout le monde, pas de réservation.
1: D'accord, super, et ben voilà, j'espère que ça va bien se passer, comme d'habitude, j'ai envie de dire. Marion, bravo à toi.
2: Merci.
1: Bravo à toi Amandine également, et puis aux autres résidents qui participent, hein, bien sûr, à cette belle fête. Voilà, n'hésitez pas à vous y rendre pour partager ces moments avec les résidents du foyer Anaïs, hein, évidemment. Et puis, on vous souhaite un bon retour et puis une bonne fête, évidemment.
0: Merci beaucoup.
1: Merci à vous. Merci. Voilà donc pour ce foyer Anaïs à Beaumont. Là c'est reparti. Voilà, le foyer Anaïs à Beaumont qui propose voilà, ce festival donc, le 19 juin, vendredi 19 juin, toute la journée, puis jusqu'au soir. Voilà donc, il est quelle heure? 8h31, on poursuit en musique avec Jean-Jacques Goldman. Vole-moi.

Sur Fréquence IE dans la matinale, il est 8h36, il nous reste encore un peu de temps ensemble. Ici en direct depuis la place de la REP où le marché commence à s'installer. N'hésitez pas à venir sur le marché de Ciel Guillaume. Plein de bons produits. Mais évidemment, on va poursuivre toujours en musique. Et c'est Survivor Burning Out, bien sûr, la bande-annonce du Rocky 4. C'était un album de la semaine il y a quelques temps. Donc c'est mon best-of. La semaine prochaine, on va faire Paul McCartney. On finira le mois de juin, je crois, avec des best-of. Et on écoute ça tout de suite et on se retrouve juste après pour la suite de cette matinale sur Fréquence IE 97.9 FM.

Survivor, Burning Heart, hein, ça réveille, ça fait du bien. Rocky IV, bien sûr, hein, bande originale du film, 8h41, on va poursuivre maintenant avec le cover du jour, là on va se calmer un petit peu, là oh là là, on va écouter Daniela Andrade avec Creep, et c'est un cover bien sûr de Radiohead, et on écoute ça, on se retrouve juste après, pour les remix, un point sur la météo, double remix, double effet, voilà, de remix, et puis on se quittera après, pas encore, on a encore du temps, mais soyez pas si pressés, prenons le temps de prendre le temps, hein, c'est bien.

Daniel Andrade, Creep, voilà, c'était le cover du jour, une petite douceur sympa, voilà, et puis on poursuit, il est 8h45, on va, qu'est-ce qu'on va faire, on va écouter The Knox, c'est le premier remix featuring Reed, Good, Fine, OK, voilà, débrouillez-vous avec ça, et on se retrouve juste après pour un point météorologie.

Voilà, c'était The Knox, Lucky Me. Dites-moi, je viens de me rendre compte que j'avais pas fait la petite info insolite du jour. Comment ça se fait? Ben voilà, tiens, je vous en trouve une, moi, tout de suite. Aux États-Unis, une conductrice verbalisée pour téléphone au volant alors qu'elle est amputée de la main. Ah ouais, c'est assez original quand même, hein. C'est aux États-Unis, en même temps, c'est pas étonnant. Cette américaine qui a reçu une contravention pour avoir tenu son téléphone dans sa main droite. Le problème, elle est amputée de cette même main, rapporte CBS 12. La femme athlète handisport est née avec une agénésie, une malformation congénitale, ce qui fait qu'il lui manque l'avant-bras et la main droite. Le PV a été dressé le 11 février, donc à Lake Worth Beach, dans le comté de Palm Beach. La conductrice a été arrêtée pour infraction à la loi de Floride sur le téléphone au volant. Dans cette vidéo, on entend l'adjoint shérif du comté dire: vous allez recevoir une contravention pour appareil de communication sans fil tenu en main au volant. Et vous avez bien noté que vous m'avez vu le tenir avec ma main droite, rétorque la conductrice. Une selfie filmée et publiée sur les réseaux sociaux, c'est incroyable. Le policier ne se démonte pas, il lui remet ensuite la contravention de 116$ et lui explique comment la contester au tribunal. L'athlète était convoqué au tribunal fin avril. La veille de son audience, elle a pu obtenir les images de la bodycam du policier qu'elle a publiée sur son compte TikTok, suivie par plus de 365 000 personnes. Sur ces images, quand le policier lui annonce qu'elle est en infraction, elle lève son bras droit montrant l'absence totale de main en lançant évidemment que non, ce qui n'a pas empêché le policier de faire du zèle. Voilà, c'est une info insolite, un peu absurde, hein, voilà, surtout de mettre l'amende et de dire vous la contesterez plus tard. Enfin voilà, c'est l'info insolite du jour. Il est 8h50, allez, on va faire un petit point sur la météo, les températures ce matin. En Sarthe, entre 16 et 18 degrés pour les températures, c'est très nuageux. 16 degrés, toujours pour Ciel-Guillaume, Mamers, Bonnétable, Le Mans ou encore Montfort-le-Ginois, 17 pour Loué, Rouézé-sur-Sarthe et 18 pour La Flèche. Et sablé ce matin, les maximales. Cet après-midi, température bouge quasiment pas, entre 17 et 18 entre le nord et le sud, mais la pluie viendra se joindre aux nuages gris toute l'après-midi. Pour demain matin, c'est quasiment le même temps. 15 et 17 pour les températures, on en aura de la pluie demain matin sur l'ensemble de la région. Et demain après-midi, il y aura moins de pluie, mais quelques éclaircies en plus, voilà, qui viendront se joindre. Les températures assez stables, entre 16 et 19 degrés entre le nord et le sud. Mais le temps, on le sait, va s'améliorer en tout cas vendredi. Voilà, il n'y aura pas de pluie vendredi. Il y aura des éclaircies et les températures qui seront quand même stables entre 17 et 19 l'après-midi. Mais on verra ça demain, jeudi 4 juin. Pour le moment, on va retourner sur notre second remix. C'est Vice avec Jet Plane. Tout de suite. On se retrouve juste après. 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

Voilà, c'était Jet Plane Vice sur Fréquence. Il est 8h54 déjà. Ben oui, ça passe vite. Hein. Oh là là là là, incroyable. On se retrouve demain à 7h-9h, bien sûr, un jeudi 4 juin. Demain, c'est la journée La Rue aux Enfants. Alors, ça se place sur la place de la République qui va normalement, alors je dis normalement, c'est à cause du temps, doit être fermée. Je ne sais pas si ça va être maintenu. Sinon, ça se passera à la salle Maurice Thermo. Donc, c'est 10 ateliers qui sont réalisés toute la journée avec des enfants de l'école publique et de l'école privée de Ciel-Guillaume. Voilà, et ils ont 10 ateliers qui sont donc sur des thèmes comme le ramassage de déchets. Voilà, ils vont construire des petites choses. En tout cas sur l'environnement et tout, donc c'est plutôt sympa, c'est organisé par la mairie de Sillé, la 4CPS aussi, voilà, donc c'est demain toute la journée, donc moi je serai présent pour enregistrer, voilà, donc tous les enfants sur les 10 ateliers, donc ça peut être sympa et j'espère que ce sera maintenu à la place de la République, ce serait dommage, mais c'est vrai que s'il pleut, c'est pas évident, donc il y a quand même une solution de repli. Voilà, c'est tout ce que je voulais dire, j'avais d'autres choses à rajouter, non, pas forcément, d'accord, ok. On va se quitter avec Sweet Sweet Fantasy, allô, c'est Alpha Blanc. On dit. Et on se retrouve demain. Je vous souhaite une excellente journée sur Fréquence Sillé. Faites attention à vous. Et à demain, 7h. Ciao, ciao.

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1: Bonjour à tous. L'hommage national à Edgar Morin, il est organisé en fin de matinée aux Invalides, d'une cérémonie présidée par Emmanuel Macron. Le sociologue et philosophe est mort vendredi dernier à l'âge de 104 ans, figure majeure de la vie intellectuelle française. Il a écrit une quarantaine d'ouvrages largement traduits. On n'en sait plus sur le profil de l'homme soupçonné de l'enlèvement de Liana dans le Gers. Le quadragénaire a été mis en examen lundi et placé en détention provisoire. Et selon le parquet de Toulouse, il faisait déjà l'objet d'une plainte pour viol déposée en août 2025. Les faits concernent une fillette âgée de 10 ans. Les comparutions des personnes interpellées après la victoire parisienne se sont poursuivies hier. Selon le parquet, 112 personnes ont été présentées à la justice depuis ce week-end. Et parmi elles, un policier hors service a été condamné à 2 ans d'emprisonnement, dont 14 mois ferme, assorti d'un mandat de dépôt. Il était accusé d'avoir braqué des automobilistes en marge des célébrations. Et ces débordements ont été vivement condamnés par Sébastien Lecornu. Depuis l'Assemblée nationale hier, le Premier ministre a déploré des images lamentables. Il a notamment proposé de faire payer les auteurs des dégradations. Le chef du gouvernement a demandé des propositions rapides au ministre de la Justice. Olivier Faure précise sa stratégie pour unir la gauche à la prochaine présidentielle. Le premier secrétaire du PS entend faire trancher les militants socialistes le 9 juillet. Il propose notamment une double primaire, une première entre les candidats membres du Parti Socialiste et Raphaël Glucksmann. Et le vainqueur participerait ensuite à une deuxième primaire ouverte avec le reste de la gauche, hors LFI. Israël a poursuivi ses frappes contre le Liban hier, alors qu'une nouvelle session de pourparlers entre diplomates libanais et israéliens a débuté ce mardi à Washington. Et 5 personnes ont été tuées dans des attaques et 48 blessées, selon le ministère libanais de la Santé. Et en tennis, les quarts de finale se poursuivent à Roland-Garros. On suivra notamment Matteo Berrettini face à Matteo Arnaldi et Flavio Cobolli qui affronte le Canadien Félix Auger-Aliassime. Excellente matinée à tous.
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1: Bonjour et bienvenue sur cet agenda qui recense les événements qui se déroulent sur Ciel Guillaume et ses environs cette semaine. On commence par un grand gala de l'école de danse de Ciel Guillaume qui aura lieu les 5 et 6 juin à la salle Léon Bénardeau. L'école de danse organise plusieurs représentations de son gala de fin d'année. Le gala enfant sera le samedi 6 juin à 10h30 et 14h30 et les galas ados et adultes auront lieu les vendredis 5 et samedi 6 juin à 20h30. La réservation se fait en ligne sur le site Yapla. Les tarifs pour les plus de 12 ans, 10 euros, les moins de 12 ans, 5 euros. On reste sur Ciel Guillaume avec des portes ouvertes des sapeurs-pompiers de Ciel Guillaume le samedi 6 juin de 10h à 17h au centre de secours de Ciel Guillaume à l'occasion des 10 ans du centre de secours de Ciel Guillaume. Venez découvrir la caserne lors d'une journée portes ouvertes. Au programme manœuvres, stand premier secours, tombola, restauration et buvette, visite des véhicules, parcours enfant, l'entrée est libre. Sur la route, des vitraux, des visites guidées au cœur du patrimoine du Pays du Mans. À l'occasion de l'exposition consacrée au vitrail contemporain au musée Jean-Claude Boulard, Carré Plantagenet, le Pays du Mans propose une série de visites guidées inédites à travers le territoire. Baptisée « Sur la route des vitraux », cette programmation invite le public à découvrir les trésors verriers qui illuminent églises et monuments du patrimoine local. Chaque dimanche, de 15h à 18h, des spécialistes du vitrail accompagneront les visiteurs sur l'un des 10 circuits imaginés pour explorer les œuvres contemporaines installées dans le Pays du Mans. Gratuites et sans inscription, ces visites offrent une immersion artistique et patrimoniale accessible à toutes et à tous. Une belle occasion de porter un nouveau regard sur la lumière, la couleur et l'architecture au fil d'un parcours culturel original au cœur du territoire manceau. Et pour Ciel Guillaume, ce sera le dimanche 7 juin, en même temps que la visite des vitraux de la Quinte. Rendez-vous donné sur le parking de la Quinte le dimanche 7 juin à 14h45 et, je le rappelle, la visite est gratuite. Course de caisse à Savon à Moulins-le-Carbonel, c'est la première édition organisée par le comité des fêtes moulinois. Le 6 juin, le comité des fêtes de Moulins-le-Carbonel, en partenariat avec le comité interrégional folklorique Caisse à Savon, vous donne rendez-vous pour une course de caisse à Savon dans les rues de la ville. Engagement gratuit pour les pilotes, licence obligatoire, elle peut être acquittée sur place. Entrée libre pour les spectateurs. Renseignements 06 45 25 54 ou 06 68 76 05 73. Le samedi 6 juin, toujours à 14h, une randonnée pédestre à la découverte de Saint-Aubin. Découvrez le village de Saint-Aubin-de-Locney. C'est le comité d'animation de Saint-Aubin-de-Locney qui vous propose de découvrir le village à l'occasion d'une randonnée pédestre d'environ 13 km. Le départ est prévu à 14h de la mairie. Au cours de votre balade, vous pourrez découvrir le Gaec Cosson, le ARL La Boulière, le manoir des Bercons. Possibilité de repas le soir sur réservation, 13 euros adultes et 6 euros enfants. L'inscription est obligatoire au 06 80 56 69 17 ou 06 70 16 02 01. Beaucoup de choses ce samedi 6 juin. Une autre visite guidée. Laissez-vous raconter l'histoire de Verny avec l'Office de tourisme des Alpes-Mancelles. Venez découvrir Verny le temps d'une promenade guidée. Vous remonterez le temps avec les anciens commerces de la rue principale, l'ancienne gare et surtout l'ancienne usine. Vous ferez aussi une étape à l'église Saint-Médard ouverte pour l'occasion. C'est gratuit. Horaire et lieu de rendez-vous communiqués à l'inscription. L'inscription est obligatoire car les places sont limitées. Auprès de l'Office de tourisme, 02 43 33 28 04. Et le dimanche 7 juin, une balade rétro des Alpes-Mancelles vous est proposée. Une exposition d'une centaine de véhicules dans l'aire de loisirs de Saint-Léonard-des-Bois. Balade touristique des voitures anciennes à travers les Alpes-Mancelles le matin qui se termine par une exposition de plus de 100 voitures de collection, parades et animations à Saint-Léonard-des-Bois l'après-midi. Profitez aussi de la restauration en plein air avec saucisses frites. L'entrée est gratuite, organisée par les amis de Saint-Léonard. Plus de renseignements sur le www.lesamisdesaintleonard.org. Et on termine cet agenda avec les lotos. Et on commence avec le samedi 6 juin, loto à Précigné, organisé par l'US Précigné Judo, animé par Just Animation. À Villaine-Lagonnais également, un loto. Et la nuit du loto, le samedi 6 juin, à Ciel Guillaume, organisé par l'association Unis Main dans la Main à la salle Maurice Thermot. Ouverture des portes à 16h, début des jeux 19h, fin vers 4h du matin. Réservation au 07 60 87 18 94, plus de 12 000 euros de cadeaux. Et on termine avec un loto le dimanche 7 juin à Saint-Calais, un super loto. Voilà, cet agenda se termine et je vous dis à la semaine prochaine.

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1: Les belles et bonnes nouvelles de Saul, lues par Louis. Elle est pas belle la nuit. Une personne monte vers le toit d'une colline. Elle n'est même pas accompagnée de son ombre. Elle continue de monter, le silence qui l'entoure contrastant avec les 12 coups de glas de l'église annonçant l'heure du crime. Les glas de cette église sont en retard de 24 heures, mais personne n'en a jamais eu le son de cloche. Le nacre de la rosée sur le noir de la nuit donnait l'étrange impression que cette colline, semblable à un dos de cuillère, fut faite d'argent. Notre personne, désormais arrivée au sommet, s'allongea dans l'herbe d'argent et contempla le ciel d'onyx noir, incrusté de quartz blanc. Son esprit cristallisé sur la perte d'éclat d'une paire d'yeux rubis, qui aurait valu tout l'argent du monde à ses yeux. Sur le pinacle de sa colline de désespoir, il y resta des longues heures sans rien faire. Le jour en ces contrées ne se lève jamais pour quiconque reste dans l'oisiveté ad vitam aeternam. Notre contemplateur, les yeux plongés dans le néant et les sens anéantis, ne sentit pas l'approche de pas lents, fatigués, mais approchant tout de même. Ses pas étaient surmontés d'un corps livide, exsangue, qui souffla « Monsieur, dame !» Pas de réponse. « Monsieur, dame, vous pouvez m'aider à trouver le jour ?» Notre contemplateur se leva d'un bond, surpris d'entendre quelqu'un. « Mais que faites-vous sur la colline ?»«
2: Je suis venu vous demander de l'aide pour quitter l'obscuritude de ce sombre pays. »«
1: L'obscuritude ?»«
2: Oui, l'obscuritude. Pourquoi ? Il y a quelque chose qui vous gêne ?»«
1: C'est qu'on dit plutôt obscurité en règle générale. »«
2: Ah oui, j'avais oublié. De là où je viens, on dit obscuritude. Et encore, je ne suis pas le plus à cheval là-dessus. Certains par chez moi parlent aussi de bravitude et de couragitude. » D'ailleurs, vous pourriez m'aider à regagner ce par chez moi ?
1: C'est-à-dire que je ne suis pas sûr de pouvoir vous être d'une grande aide et je souhaiterais voir la nuit encore un peu.
2: Je comprends. Le ciel devient étrangement réconfortant à force de le regarder. Dans ce cas, dites-moi quand vous serez prêt. Je ne suis plus à une éternité près.
1: Notre contemplateur se reposa. Cet individu lambda restant à bonne distance de lui, attendant son éveil. À leurs yeux, une éternité ou étude s'écoula, puis ce lambda s'approcha.
3: Il est l'heure, mon seigneur, il est l'heure de se réveiller.
1: Notre contemplateur sortit difficilement les yeux du ciel.
2: Vous voulez vraiment chercher le jour ?
1: Oui, c'est ce que je souhaite. Pourquoi ?
2: Eh bien, partez sans moi. Je ne suis pas sûr de vouloir un jour le voir.
1: Si je suis venu vous demander de l'aide, c'est que je suis incapable de trouver le jour seul.
2: Vous n'avez pas moyen de demander à quelqu'un d'autre, étant donné que apparemment je ne suis pas le seul sur la colline.
1: Vous êtes le seul sur cette colline. C'est la vôtre. J'ai déjà fait le chemin depuis la mienne pour me joindre à vous. Et je crains que redescendre seul sans même voir le ciel ne soit ma dernière dégringolade.
2: Mais alors pourquoi voir le jour ? Elle est pas belle la nuit ?
1: Si, si, elle est splendide, mais je n'en peux plus de ne pas arriver à me donner le jour.
2: Vous donner le jour avec ces nuages de pluie et d'orages intempestifs entrecoupés d'un cramage au soleil, ça vous chagrine ? Alors qu'ici il fait déjà trop nuit pour voir les nuages, trop humide pour se plaindre de la pluie et trop froid pour crever de chaud. Bref, le paradis quoi.
1: C'est ce que je me disais aussi il y a longtemps. Mais croyez-moi, vous singez d'aimer ça alors que la seule chose que vous voulez, c'est ne pas oublier. Comme faire semblant d'aimer un plat de son enfance pour ne pas l'oublier.
2: Grand moment de silence.
1: Attendez, si vous avez pris tant de pas de recul sur la nuit, pourquoi n'êtes-vous pas déjà sous le jour ?
2: Je ne sais pas, c'est pour ça que je vous demande de l'aide. J'ai beau me dire que je n'aime pas cet endroit, que je pourrais ne pas oublier sous le jour, mais ça bloque. Impossible d'avancer. Et ça m'anéantit. Vous savez, j'ai toujours eu peur des habitudes. J'ai toujours cherché dans ma vie à les fuir en touchant à tout. Tout le temps, mon quotidien se devait d'être le plus atypique possible, pour que chaque instant devienne le plus unique possible, pour qu'il ait le droit à son instant de grâce. Et je pense que si j'étais à votre place, ce qui me bloquerait le plus, ça serait de rendre ce fameux non-oubli banal. Alors qu'ici, il a son espace et son ciel dédié, son piédestal en somme. Vous avez sans doute raison, mais avez-vous une idée de comment contourner ça ? Aucune idée. Je pense que là-dessus, vous allez devoir vous faire la vôtre. J'en ai peut-être une. La mémoire est formidable, alors peut-être qu'il faut simplement essayer d'oublier au moins un temps et s'en rappeler dans les moments où qu'il le mérite, des moments dignes de ses souvenirs. En effet, c'est peut-être ça qui vous manque à vous. Merci pour cette discussion, je m'en vais retourner à ma contemplation. Ces mots ne trouvèrent nulle oreille à où résonner, notre chercheur d'aide ayant retrouvé le jour.
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2: Bonjour à toutes et à tous, bienvenue dans Ciné Sillé, la rubrique qui vous présente le film qui vous est proposé à la salle Léon Bénardo de Sillé-le-Guillaume. Et cette semaine, le film qui est en projection, c'est Compostelle. C'est une comédie française d'1h54, réalisée par Yann Samuel avec Alexandra Lamy, Julien Lebert et Mélanie Doutet. Fred et Adam ne se connaissent pas. Pourtant, grâce à une association, ils entreprennent ensemble le pèlerinage de Saint-Jacques de Compostelle. Elle cherche à apaiser son passé, il tente de canaliser sa colère et son sentiment d'abandon. Au fil des kilomètres, entre affrontements et instants suspendus, un lien fragile se tisse. Face aux épreuves du chemin, chacun découvre en lui une force insoupçonnée. Cette histoire est inspirée d'une histoire vraie. On écoute tout de suite la bande-annonce.
3: Et avant de vous quitter et de vous souhaiter bon vent pour ce pèlerinage, je crois comprendre que certains d'entre vous viennent de contrées lointaines.
4: Brest.
5: Mulhouse.
4: Oslo.
6: Le Rémy-Rogis.
7: Moi aussi.
8: Les gamins là, on aide. C'est tout sauf des enfants de cœur.
9: Je suis délinquant, condamné plusieurs fois. Cette marche, c'est ma dernière chance. Je suis forcé de la prison.
10: Je suis prof dans un lycée. Les ados, je les connais mieux que moi-même. Ça fait 15 ans que je leur donne une seconde chance.
11: Ça valait le détour, non ?
12: Je t'emmerde.
10: Je me dis qu'accompagner un jeune tout seul, ça je saurais faire.
11: Non. Ah, tu reviens immédiatement.
12: Alors,
11: t'as pris pendant la
12: merde. Mais t'essayes de prouver quoi avec ta canette, là ? Vas-y. Qu'est-ce que t'as ? On n'est pas pas de cousine, redescends, hein.
10: Tu sais quoi ? On a le droit d'être en colère. Mais cette marche, c'est ta volonté. C'est toi qui as voulu le faire. Si tu veux t'arrêter, tu peux t'arrêter. Personne te force. Et si t'arrêtes là, t'as tout perdu.
9: Je suis pas un mec bien. Ils jugent les flics, les éduquent. Même ma vraie mère a dit ça.
13: Elle veut pas me voir. Elle a peur de moi. Toi aussi, t'as peur de moi.
10: Non, j'ai peur de moi.
9: Pourquoi t'es là ?
10: Pour t'accompagner.
9: Non, vraiment, pourquoi t'es là ? Tous les matins, je me lève avec une boule au ventre parce que personne croit que je vais aller jusqu'au bout.
10: Faut qu'il termine ce vieux camino.
14: Tu marches tous les jours, tu n'as rien et pourtant tu donnes beaucoup. Tous les jeunes n'en sont pas capables.
10: Moi aussi, je le fais. Hein. Bon, tout le monde s'en fout. C'est un Batou.
12: Oh mais génial, tu connais son nom en plus. Batou.
10: Oh purée. Tous les jours, je l'ai vu lutter contre ses accès de violence, ses colères, ses peurs.
9: Ça fait 3 mois qu'on s'embrouille, qu'on se kiffe, qu'on se déteste, qu'on s'aime. C'est ça une famille, non ?
2: Attention, projection uniquement le dimanche 7 juin à 18h pour cause de gala de danse le vendredi à la salle Léon Bénardo. Je vous rappelle que ce film vous est proposé par la mairie de Sillé et Cinéambule pour un tarif unique de 5€ avec une carte de fidélité gratuite qui vous permet de bénéficier d'une place au bout de 10 entrées. Ce Ciné Sillé se termine et je vous dis à la semaine prochaine.
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2: Bonjour à tous et à toutes, bienvenue dans On se dit tout. Aujourd'hui, une émission un petit peu particulière, puisque c'est surtout Toulja qui va tout nous dire sur la vie en Turquie. On va faire un petit tour de table avant de commencer. Qui on a autour de la table ?
3: Andrea.
4: Toulja.
5: Et Luzel, assistante d'éducation.
2: Et moi-même, du coup, Pauline aussi, assistante d'éducation et à la radio pour cette émission. Toulja, donc vas-y, dis-nous déjà, comment tu es arrivée ici à Scaron, déjà ?
6: En fait, l'année dernière, quand j'étais en 9e au lycée, je suis entendue d'une association interculturelle pour faire partir les jeunes lycéens à l'étranger. Et des fois que j'étais dans un lycée français, ça m'intéressait trop. Et du coup, je suis allée, je fais un petit concours avec les autres gens aussi. Après, je fais un petit réunion avec les responsables. Et après, ils m'ont dit, ah, ok, en fait, t'as un bon profil pour partir et tout. Du coup, j'ai dit, ok. Et j'ai fait une liste choix des pays. Genre, j'ai mis France et Belgique, je crois. Après, j'ai eu une famille d'accueil. Genre à Saint-Paul normalement, mais voilà. Après ils m'ont s'inscrire au CIE, genre Post-Caron, qui était l'ancien lycée de mon grand frère d'accueil qui a 21 ans maintenant et qui vont à l'armée, voilà.
2: Ok, quand tu dis grand frère d'accueil, c'est une autre personne que ta famille d'accueil avait accueillie ?
6: Oui, en fait, dans ma famille d'accueil, j'ai ma mère d'accueil, voilà. J'ai après mon père d'accueil. Après, j'ai une sœur d'accueil et deux frères d'accueil, voilà.
2: Ok. Ah, donc ils ont accueilli pas mal de monde, cette famille-là, du coup ?
6: En fait, non, je suis la première personne qu'ils accueillent.
2: Ah.
6: Mais ma sœur d'accueil, elle est partie en Irlande l'année dernière. Du coup, c'était pour ça que... En fait, ils ont entendu de l'assaut un peu et tout, voilà.
2: Ah oui, quand tu dis sœur d'accueil, c'est la personne qui a à peu près le même âge, qui fait partie de la famille...
6: Voilà.
2: D'accord.
6: Ouais.
2: Ok, je pensais que c'était... Enfin bref, je vais mal le connecter dans mon cerveau.
6: Non, mais en fait, après, j'ai pas des sœurs biologiques ou des frères biologiques à Istanbul, Turquie aussi, je n'en ai pas.
2: Ok, fille unique à Istanbul ?
6: Ouais, voilà.
2: Ok. Les filles, si vous avez des questions, à un moment donné, n'hésitez pas, hein. Franchement, on est là pour discuter, justement. Moi, je me suis noté que t'as dit que t'étais en 9e.
6: Oui, voilà.
2: C'est quoi, là ? C'est à l'inverse de nous ?
6: En gros, en Turquie, on compte pas comme vous. Genre, on compte à l'inverse que mm-hmm. vous, voilà. Du coup, 9e, c'est l'année première du lycée. Bah après, genre l'école primaire, le collège et le lycée, ils durent les 3-4 ans. Voilà, genre 4 ans séparément. Du coup, 2 ans en total. Et du coup, oui, moi je faisais une année supplémentaire de préparatoire qu'on dit pour apprendre une langue, parce que c'était obligatoire dans mon lycée, voilà. Du coup, j'ai appris le français comme langue. Et après, je suis passée première année du lycée. Après, normalement, je suis en 2e année de lycée et du coup, pour la rentrée, je vais avoir mon équivalence de cette année-là et je serai 11e, voilà.
2: Ok.
6: Après, 12e, c'est terminal, voilà.
2: D'accord, ok, à peu près, ouais. Au niveau des équivalences.
4: Et c'est quoi les examens que t'as dû passer pour pouvoir être apte à venir en France ?
6: Ah oui, du coup, c'est un petit concours. Avant ça, en fait, on a eu un petit test de culture un peu, genre du culture générale et tout, voilà. Et après, le concours, c'était entre les gens qui ont le même âge que moi. En gros, genre, on se présentait, on parlait et tout. Et du coup, les responsables, ils regardent si t'es social, si tu vas bien avec le groupe, la groupe et tout, voilà. Bah, du coup, après, ils font des listes. Genre, moi, j'étais dans la première liste, je crois. Après, il y a un deuxième pour si tous les gens qui sont dans la première liste, ils changent d'idée et tout. Bah, s'ils changent d'idée, ils vont prendre les gens de seconde liste, là. Moi, j'étais dans la première liste, je me souviens.
2: Okay.
6: Moi, j'étais pour l'année, voilà. Dans la liste à l'année. Et oui. Mais après, en fait, c'est à peu près eux qui choisissent, le temps de faire ton échange. Il a une liste d'années, il a une liste de 6 mois et il a une liste de 3 mois. Voilà, moi j'étais dans l'année. Du coup, ça veut dire que, genre, j'étais bien. Et toi?
2: Ok.
6: Oui.
4: Il y a beaucoup de personnes qui sont parties avec toi?
6: En France?
4: Enfin, ou, qui sont parties en
6: tout? Au monde, partout, oui. Il y en avait, je crois, genre 120 personnes au camp de l'été. Parce qu'on a fait un petit camp pour se préparer, voilà. Bah, on a fait à peu près le pareil. On a fait, genre, le discours entre nous. Genre, on avait des sessions. Genre, on était 10 par groupe, je crois, je me souviens plus. Et du coup, les responsables, ils nous demandaient une question, et on leur répondait, voilà. Sinon, on essaiera de trouver une solution, par rapport à le problème et tout, voilà. Bah, c'était ça, en gros. Mmh. Ouais. Mais il y en avait beaucoup, je me souviens.
2: Ça ressemble un peu à Erasmus, la sélection, d'élèves pour
6: J'ai jamais fait Erasmus.
2: Oui, bah oui, je me doute.
6: Non,
2: tu peux peut-être pas cumuler les choses. Je sais pas s'il y a Erasmus en Turquie, parce que à la base c'est Europe. Donc je sais pas si.
4: Non, ils ont pas de partenariat avec eux, je crois pas.
2: Ouais, pas je pense pas.
6: En fait, il y en a, le Erasmus, mais c'est pour les étudiants de l'université, surtout.
2: Oui.
6: Genre, non, il n'y en a pas pour les lycéens.
2: Oui, à l'université, oui, il y a plus de choix à arriver à l'université. Que ce soit Erasmus ou autre changement.
6: Mais c'est trop populaire, je trouve, en Istanbul, partout, genre en Turquie aussi, de faire l'Erasmus pendant l'université. Après, je pense que genre les gens, ils font une année supplémentaire, parce que genre quand tu fais Erasmus, t'as pas vraiment une équivalence, je crois, voilà.
2: Mm-hmm.
6: Et voilà.
2: Ben, ça dépend, moi je sais que j'aurais pu faire Erasmus à la fac, et en fait ça dépend, tu as des universités en Europe ou ailleurs dans le monde, qui ont des licences, par exemple, si c'est dans le cadre d'une licence, qui ont des licences équivalentes à la tienne, et donc tu peux revenir avec une équivalence, mais parfois non. Donc ça dépend du pays, ça dépend dans quel domaine tu es. Il y a plein de choses qui peuvent jouer sur est-ce que t'as perdu, entre guillemets, une année ou pas dans tes études. Je mets des gros guillemets, est-ce que c'est plein d'apprentissage en plus des cours à côté, évidemment. Et donc tu disais que t'étais en lycée français en Turquie?
6: Oui, voilà. En gros, après le collège, vous avez un examen pour entrer au lycée, voilà.
2: Ok.
6: C'est sur 500 points. Et en gros, vous avez des questions qui ont 4 options comme réponse, voilà. Après, vous codez la réponse sur une feuille. Et après avoir eu la note, chaque lycée va afficher un point pour les élèves. Pour les élèves qui va et qui fait l'inscription et tout, voilà. Et du coup, moi, j'ai une note, genre, j'ai un point qui me permet d'aller dans un lycée français pour apprendre la langue française et tout. Parce que moi, j'étais dans, avant le lycée, j'étais dans les écoles publiques, genre, un collège public avec le premier public et tout. Et dans le public, genre, avant le lycée, c'est pas hyper possible d'apprendre une langue, surtout. Mais moi, par exemple, j'ai appris l'anglais au collège, que je trouve que c'était vraiment une grosse chance pour moi, parce que genre on avait à peu près 20 heures d'anglais pendant la première année du collège, je me souviens. Du coup, c'était pour ça que je parle l'anglais aussi bien que les autres langues, voilà. Et après on a eu le Covid déjà quand j'étais au collège, et du coup ça m'aide aussi, genre après je sais que la quarantaine c'était une durée un peu trop difficile et tout, mais c'était bien pour moi parce que j'ai bien appris l'anglais, je trouve. Genre j'avais des amis sur le sociaux que je parlais en anglais ensemble et tout, voilà. Après je suis allée dans le lycée et j'ai appris la langue française, voilà. Après, il y a des autres lycées. Il y a deux lycées américains. Il y a une lycée allemand et une lycée autrichien. Voilà.
2: Et je pensais, tu vois, que les lycées français, c'était juste les familles qui choisissaient de te mettre dans un lycée français. Enfin, je savais pas du tout comment ça fonctionnait. Je me disais peut-être que c'est priorité justement aux personnes françaises qui vivent en Turquie. Je sais pas, pour avoir un équivalent du bac ou des choses comme ça.
6: En fait, on a deux choix. Bah, des fois que je suis turque et je suis pas française, je suis pas une citoyenne française, je peux plus aller dans un lycée français parce qu'il y en a un qui s'appelle Pierre Loti à Istanbul, et genre c'est une école vraiment française, voilà. Et là-bas il y a le même système français, mais dans mon école, genre dans le lycée français, on dit il y a le système turc, mais juste sur la langue ça change. Genre tu vois les cours de scientifiques, maths, des théâtres et tout, voilà, en français. Après, t'as des cours de français aussi. Et voilà. Ben, les autres cours, genre comme histoire, géographie, littérature turque et tout, tu vois en turc. Après, l'anglais, il est en anglais, voilà.
4: Et pourquoi t'as choisi le français? Parce que la culture française te plaisait ou tu voyais quoi des Français avant de venir?
6: En fait, j'ai aucune idée. En fait, moi, je trouve que mon oncle... En fait, je pense pas que mon oncle... Enfin, je savais que mon oncle, il parlait français. Mais genre, mon oncle est le premier francophone dans notre famille. Et moi, je suis la deuxième. Et voilà. Mais quand j'avais 8 ans, genre, je me suis dit que voilà, je veux bien vivre en France. Je veux bien apprendre la langue française et tout. Je pense que c'est à cause d'un peu... Parce que genre les écoles françaises que je vais maintenant là, ils sont des écoles privées. Et du coup, il y avait des pubs de temps en temps dans le YouTube, je sais pas quoi, les dépenseurs et tout. Et du coup, peut-être que ça m'a influencé aussi. Mais voilà, bah, je sais pas. Depuis que j'ai 8 ans, j'ai un trait pour le français, pour la langue française. Du coup, oui, c'était pour ça que je voulais le prendre et tout. Après, avant de passer l'examen, j'avais un peu des idées d'aller dans un école français aussi. Mais voilà, bah des fois qu'ils sont privés, mais mes parents ils se pensaient pas trop, parce que genre mes parents ils ont voulu que je vais dans un école public. Mais après il y en a un école, il y a un lycée qui s'appelle le lycée de Galatasaray, et genre c'est un lycée public. Et il y a le français, genre la langue française. Mais il faut avoir genre 100 points sur 105 points. Moi, j'avais eu 470 quelque chose. Mmh. Du coup, je peux plus. Mais voilà.
1: Ok. Et c'est marrant quand tu dis c'est un truc à cocher, votre examen, on dirait dans les séries américaines, je crois que c'est pareil, c'est des trucs à cocher et ça passe après dans une machine où ils n'ont plus qu'à vérifier. Ouais, c'est ça, QCM, ouais. Ouais, ils n'ont plus qu'à vérifier les lettres. Mais donc tout le... Nous, on est habitués à ce que toute l'explication de ce qu'on va faire, de ce qu'on a fait, est marquée sur notre feuille d'examen, enfin sur notre sur ce que l'on donne à corriger. Alors que vous, c'est que les réponses, du coup.
6: Ouais, voilà.
1: C'est vrai que c'est intéressant. Enfin, je sais pas du tout si je préférais une méthode ou l'autre. Moi, vu que souvent j'avais des bonnes méthodes mais des mauvais résultats, c'était peut-être mieux qu'on fasse la méthode.
4: Je trouve que c'est bien d'avoir la méthode quand même, parce que ça permet de voir, enfin, à l'examinateur de voir comment est-ce que tu réfléchis. Et pour moi, c'est plus important qu'un résultat.
6: Ouais.
4: Après,
6: moi aussi, je pense. Ouais. Parce que je me suis sentie vraiment comme un robot pendant l'année que je bossais pour l'examen, quoi. Mmh. Et déjà, en fait, j'avais pas une vie à l'extérieur, parce que la seule chose que je faisais, c'est de travailler, bosser tout le temps et tout. Par exemple, j'ai gagné 20 poids à peu près pendant cette année-là. Et du coup, c'était un énorme, parce que je bougeais pas, quoi. J'étais juste en train de bosser pendant tous les jours sur ma table et tout. Bah après, je pense pas que c'est bon pour en psychologie d'un élève qui a 13 ans aussi. Et oui, après par exemple dans les écoles, on n'a pas le même système d'examen que les gros examens, quoi. Parce qu'on en a un pour l'entrée au lycée et on en a deux, l'autre c'est pour entrer aux universités. Et genre les deux examens, t'as des codes, mais normalement pendant le lycée, genre t'as un examen comme ici, quoi. Genre il faut que tu expliques, il faut que tu écris une phrase, des phrases, voilà, une explication et tout, et ça marche pas là pareil. Du coup, c'est un peu comme en contraire, genre c'est vraiment un peu en logique pour moi et tout. Mais voilà.
1: Ok, t'as parlé du Covid en Turquie, comment ça s'est passé, si tu peux nous dire?
6: En fait, j'avais 11 ou 12 ans, je crois. Voilà, j'avais 11 ans, je crois. Bah, je sais plus. Voilà. Mais
1: quel âge tu as là déjà?
6: J'ai 16 ans.
1: 16 ans, ok.
6: J'ai 16 ans là, voilà. Je vais avoir 17 ans en 25 juillet, voilà. En gros, je me souviens qu'en novembre 2000, c'était je crois 2019, voilà. 2019, qu'on a eu genre l'annonce que oui, voilà, il y a une nouvelle maladie sur le monde et tout. C'était je crois qu'en novembre qu'on a eu la première personne qui a eu le Covid en Turquie, voilà. Après mais jusqu'au mars on n'a rien fait, on a quand même continué à aller à l'école et tout, voilà. Et en mars ils ont dit que en fait pour les élèves on va faire une vacance qui va durer 2 semaines et tout pour reposer et tout, mais on savait que genre c'était pour le Covid, parce que genre il a développé, voilà. Et dans un moment ils disent que oh là, alors là il faut que les gens ils soient isolés de eux-mêmes et tout, voilà. Du coup, oui, bah, je suis... après, ce jour-là, je me souviens le jour. Je pense qu'il y avait 2 semaines avant, on a eu une tremblement de terre à Istanbul. Et du coup, après ça, on se dit que oui, peut-être que c'est pour ça, genre peut-être qu'il faut qu'il contrôle une chose sur les écoles et tout, mais non, en fait, c'était pas ça. Du coup, je suis entrée à la maison de ma grand-mère à la fin du mars, et je suis pas sortie jusqu'à août, oui, jusqu'à août 2021,
1: plus d'un an, ouais, du coup
6: En fait, bah, je suis pas sortie
1: pas non, vraiment, bah, confinement, mais dans le sens où c'était mieux de pas sortir
6: ouais.
1: Ok,
6: bah, après, dans mon cas, c'était un peu particulier parce que en fait, mes parents, ils sont divorcés, du coup j'habite pas dans la même maison que mon père et que ma mère et tout. Et du coup, depuis que j'étais petite, j'habitais avec ma grand-mère, mon grand-père de la partie de ma maman, et avec ma maman.
1: Ok.
6: Et du coup, je crois que c'était... oui, c'était en avril 2019. Du coup, c'était... Bah, bah voilà, 2019. Ma mère, elle a fait un second mariage. Du coup, genre, elle a remarié et tout. Et du coup, genre, elle est partie de la maison. Et moi, je continue quand même à habiter avec, genre, vivre avec mes grands-parents et tout. Du coup, j'étais avec mes grands-parents parce que des fois que ma mère, elle est une pharmacienne, elle vend le médicament pour les personnes qui sont malades. Et elle a dit que oui, voilà, pour ton santé, il soit mieux que, genre, tu habites pas avec moi, mais tu quand même continues à habiter avec tes grands-parents et tout.
1: Ouais, je comprends mieux, oui.
6: Voilà. Après, genre, je pense que bah, c'était mieux quand même de habiter avec eux. Mais c'était un peu des années dures parce que les deux, ils ont eu cancer déjà. Et ils ont eu des moments qui étaient très difficiles à la maison et tout. Et, mais oui, voilà.
1: Ok. Ok, ok. Donc, ouais, Covid, oui. Compliqué aussi. Ouais.
6: Bah, pour moi, c'était plus compliqué que peut-être les autres. Mais après, genre, on sortait pas, voilà. Il y avait de temps en temps les colis qui sont venus par la mairie, voilà. Pour, genre, comme masques, comme des colognes et tout, voilà. Bah, on utilisait beaucoup de colognes comme désinfectant, quoi.
1: Ah oui.
6: Voilà, oui. Parce que genre des colonnes de citron, des colonnes de je sais pas clémentine et tout, ils sont plus populaires qu'un anti-infectant,
1: voilà. Oui, que j'ai un droit alcoolique.
6: Ou qu'un gel, voilà.
1: Ben, ok. je me demandais aussi où est-ce que c'était fabriqué l'autre colonne. C'est pour ça que ça se trouve c'est plus pratique à faire venir. Je sais, mais que c'est fabriqué à Cologne.
6: Ah oui, mais après c'est un truc culturel parce que.
1: Oui.
6: Dans les cultures turques. Si vous allez dans une maison, la première chose qu'ils vont vous proposer, c'est du cologne. Et genre un truc genre comme un locum, genre un petit goûter, voilà. C'est ça, en fait.
1: Ça, en version à manger?
6: Oui, voilà.
1: Ok. Ah ouais, je savais pas que ça pouvait se manger.
6: Après, on donne cologne.
1: C'est, c'est un huile essentielle, c'est très léger.
6: Voilà, oui. Après, on donne cologne pour se nettoyer un peu. Parce que les gens, parce que t'as eu des invités, tu vois. Genre, ils sont venus de l'extérieur.
4: Donc, ils viennent quand tu vas chez quelqu'un de turc.
6: Oui.
4: Ils vont te donner, du coup, du liquide eau de Cologne pour que tu te laves les mains. Comme un gel désinfectant.
6: Voilà.
4: Et ils vont te donner un loukoum.
6: Oui, voilà.
4: Ok.
1: Ça me va. Tu te laves les mains, mais tu manges, mais tu te laves les mains. C'est ok. C'est normal.
4: Tu prends un loukoum.
6: Ouais, voilà.
4: Je veux le loukoum.
6: Ouais.
1: Ouais,
6: c'est un truc qui est très ancien, genre c'est pas sorti pendant le Covid. Non.
1: Ok. C'est des traditions, enfin, habitudes, habitudes de fonctionner comme ça. Mais en même temps, ouais, c'est exactement ce que je trouve intéressant quand on communique avec des personnes qui viennent d'autres pays, c'est que c'est ça, c'est les habitudes, c'est quand tu rentres chez quelqu'un, voilà, comme chez nous, il n'y a pas vraiment de choses quand tu rentres chez quelqu'un. Il y a des personnes qui font retirer les chaussures, mais pas toutes.
6: Ah oui, on fait ça aussi.
1: C'est pas. Ouais. Et en France, il n'y a pas tellement d'habitudes comme ça de quand tu rentres chez quelqu'un.
4: Tu restes debout et puis t'attends qu'on puisse t'asseoir.
1: À la limite, oui, c'est ça. C'est peut-être ça, à la limite, c'est ouais.
6: En Turquie, genre, tout le monde s'enlève leurs chaussures avant d'aller à l'intérieur parce que je trouve que, genre, l'hygiène. Et le statut de hygiène de ta maison, il est vraiment importante. Mm-hmm. Par exemple, ma mère, elle est un peu, genre, elle aime bien être en propre, genre, comme avoir une, elle aime bien avoir une maison propre. Du coup, genre, elle fait, genre, elle nettoie les maisons chaque deux jours, voilà.
4: Gros ménage tous les deux jours.
6: Bah, pas gros ménage, mais voilà. Bah, en gros ménage, en fait, c'est du nettoyer les fenêtres plutôt.
4: Oui.
6: Parce qu'on nettoie pas les fenêtres trop, voilà. On les nettoie, une fois par deux mois, un truc comme ça, voilà. Mais oui. Bah, pas des grosses, mais genre, par exemple, nettoyer
4: le sol.
6: Les tapis, le sol et tout, voilà. Ça, elle fait ça.
1: Ok. Qu'est-ce qu'il y aurait d'autres niveaux habitudes qui pourraient différer comme ça donc, ouais, les chaussures. Donc, ouais, on retire ses chaussures quand on rentre dans une maison. Sans même qu'on nous demande. C'est, tout le monde a l'habitude de ça.
6: Bah, tout le monde fait ça. Bah, après, genre, tu peux les enlever. Devant la porte de l'extérieur ou genre à l'intérieur, genre on hall.
1: Ouais.
6: Bon, mais c'est d'après, voilà.
1: Ok.
4: Mais tout le monde le fait.
6: Genre, tu peux pas y aller avec tes chaussures au salon, voilà, tu peux pas.
1: Ok.
3: Moi, j'ai une question.
1: Vas-y, Andra.
3: Est-ce que t'as été déçue de la France par rapport à ce que t'as pu entendre ou...
6: En fait, pendant le camp, genre l'AFS, l'asso, ils nous avaient dit de ne pas avoir,
1: d'a priori,
6: des attentes qui sont très hautes et tout. Du coup, je me sens quand je suis venue ici en neutre, quoi. Vraiment, j'entendais rien parce que déjà, genre c'est une culture, c'est un vide différent. Du coup, tu peux pas attendre des choses et tout. Mais oui, bah, de temps en temps, j'étais un peu impressionnée, genre j'étais un peu choquée. Par rapport à la culture française. Par exemple, je me souviens le premier déjeuner que j'ai eu avec ma famille d'accueil et tout. En gros, genre je suis descendue de train vers midi, voilà. Après je suis allée à la maison, genre ils sont venus me chercher et tout. Et du coup, on est allé et du coup, je me présentais et tout, genre on parlait et tout. Après on a mangé le repas. Non, on a fait déjà l'apéro. Que c'était un peu genre bah j'étais pas très habituée avec l'appareil et tout. Après on a mangé, après on a eu les fromages, mais j'étais en mode mais pourquoi moi les fromages en fait, parce qu'on a déjà mangé, genre pourquoi on le fait et tout, parce que en fait en Turquie aussi on a des fromages qui sont genre qui sont importants, qui sont variés et tout, mais par exemple on le mange que au matin ou après que si t'as trop faim et t'as trop la flemme à cuisiner un truc et tout, tu vois. Du coup, on n'a pas une habitude de manger un truc de spécial après le repas. Bah, à part de dessert, mais voilà.
1: Ok. Moi, je me souviens, j'avais un ami au primaire qui était turc aussi. Et ça, alors c'est ses grands-parents qui étaient arrivés de la Turquie dans les années, je dirais, 70-80. Et après, sa mère était... quoique où sa mère était née aussi là-bas, je crois. Et ils sont venus avec les enfants. Il me semble que c'est ça. Et enfin bref, on est allé voir sa grand-mère. Alors, donc il m'avait dit que la grand-mère, on disait Toto. Est-ce que c'est vraiment ça ou est-ce que c'était leur surnom à eux, peut-être? Ça devait être... ça te dit rien?
6: Oui, parce que en fait, on dit genre les noms pour les personnages qui sont grands, ils sont un peu différents. Par exemple, pour père, on dit Baba. Pour mère, on dit Anne. Pour grand-mère, on dit Anaané, c'est comme genre la mère de ta mère.
1: Ah, Anaané, c'est voilà. Oui, c'est logique comme toi.
6: Ouais. Voilà, peut-être. Et pour les grands-pères, on dit Dédé.
1: Ok.
6: Et pour les grand-mères de ta côté de ton père, c'est Baba Anaané. Tu vois, Baba
1: Anaané. Oui. Ouais, je vois.
6: Voilà. Baba.
1: Ok. Ouais, ça devait être un surnom du coup familial entre qu'ils avaient.
6: Oui, je trouve.
1: Mais je me souviens du coup de parce que donc elle avait amené beaucoup de décorations et tout ça du pays et je me souviens des tapis déjà partout dans l'appartement, dans un tout petit appartement en plus d'Alençon, tout assez petit, enfin par rapport je pense à une maison, c'est l'espace c'est pas le même quoi. Et donc des tapis de partout et des gâteaux en veux-tu en voilà. est-ce que j'imagine qu'il y en a que tu connais aussi. Alors on parlait des loukoums, mais est-ce que tu peux nous expliquer un petit peu c'est quoi les bases justement quand on est accueilli chez quelqu'un comme ça pour aller boire le thé, je pense ça se fait. Qu'est-ce qu'on peut retrouver sur une table quand on va boire le thé en Turquie?
6: Vous pouvez prendre des loukoums, après vous pouvez voir des börek surtout. En gros, c'est des millefeuilles qu'il y a en truc genre de bœuf, du bœuf ou de fromage dedans. Mais après, genre, c'est vraiment, genre, si tu vas pour le thé chez quelqu'un, c'est vraiment hyper, hyper varié, quoi. Parce que c'est déjà un truc important de genre, d'inviter quelqu'un, de bien présenter, de, voilà. Parce que, bien sûr, nous, il faut qu'on, genre, on soit d'accord que les personnages qui sont venus chez nous, il est genre, il est bien confortable, il est genre content d'ici et tout. Du coup, mais comme repas, vous pouvez voir, genre, vous pouvez trouver des locums déjà, des baklava peut-être, des burek que j'ai dit, voilà. C'est quoi? Après, ils ont des trucs qui sont pratiques un peu, je trouve. Voilà.
4: Est-ce que les gâteaux, enfin, les petits gâteaux que tu nous as ramenés là, ça, on peut en avoir, au goûter? C'est quoi ça? C'était quoi ça comme gâteau?
6: Le truc carré que tu vois?
4: Ouais.
6: Le porte carré, oui. En fait, ils ont des baklava, mais qui sont secs, on dit. Tu vois?
1: Ok.
6: Bah, c'était pas très hyper sec, mais voilà, ils ont une autre variation du baklava et tout. Mais, en fait, bah, je dis, pour le baklava et tout, bah, en fait, ils sont des trucs, pour les grandes soirées un peu, tu vois. Oui, bah, on l'achète pour les invités aussi. Mais après, il coûte hyper cher en Turquie pour ce moment-là. Mais oui, genre, c'est juste pour un thé comme ça, vous pouvez surtout prendre, genre, voir, trouver les trucs qui sont pratiques à faire, comme börek, genre, comme mezé, comme autre truc que... Attends, je trouve... Kısır, peut-être. Genre, en gros, kısır, c'est un petit salade de quinoa.
1: Okay.
6: Mais qui a des tomates, genre, qui a des concombres et tout, genre, qui est hyper frais et qui se fait beaucoup pour un thé comme ça et tout.
1: Ok. Ouais.
4: Est-ce que tu arrives à retrouver à peu près les mêmes ingrédients?

0: tu utilises beaucoup, genre c'est une sauce avec des œufs, du lait, je crois, avec du sel et tout, genre c'est une sauce qui est hyper facile à faire. Et après, tu mets tout ça, genre tu le lâches dessus de ta belek là. Après, quand tu le mets au four et quand tu l'enlèves, c'est vraiment encore mouillé dedans. Du coup, c'est...
1: Ça me donne faim.
0: Voilà. C'est cuisson, mais c'est mouillé en même temps. Du coup, c'est hyper bon.
1: Börek, c'est ça que tu dis?
0: Oui, c'est börek.
1: C'est comme ça, on dit?
0: Oui, c'est B.
1: Börek. Börek.
0: B-E-R-E-K.
1: Ok. Voilà. Bon, je suis désolée pour la prononciation, hein, du coup. Donc, les börek,
0: oui.
1: C'est une espèce de pâte feuilletée avec dedans de la viande ou du fromage, tu disais, du coup?
0: Oui, voilà.
1: C'est ça? Ok. Pour qu'on ait à peu près la visuelle.
0: Pas forcément pâte feuilletée, mais genre une pâte qui est hyper fin. Temps.
1: D'accord, ouais, peut-être pas feuilleté, mais une pâte.
0: Voilà, une pâte.
1: Ok. Je lui ai la trouvé une petite image. Et à la fin, ça y est.
2: Ça a l'air super bon.
1: Est-ce que ta famille d'accueil, ils sont allés voir en Turquie?
0: Non. Mais en fait, ma mère, elle est venue il y a 3 semaines, je crois, voilà, pour me voir déjà, parce qu'on ne s'est pas vu depuis 8 mois.
1: Bah oui.
0: À peu près, voilà.
1: Est-ce que tu es arrivée en septembre?
0: Oui, voilà. Je suis arrivée en 5 septembre, je vais partir en 4 juillet. Voilà, c'est à peu près 10 mois en total.
1: Ok.
0: Du coup, elle est venue. Pour m'avoir aussi, on était au Mans. Je l'ai fait visiter le Mans et tout, voilà. Et après, on a eu une petite dîner avec ma famille d'accueil. Du coup, ils se sont vus. Je suis contente d'avoir vu. Parce qu'en fait, c'était ma mère que je parlais trop. Je parlais tous. Sur la vie française, qu'est-ce qui se passait aujourd'hui et tout, voilà.
1: Ah, puis en tant que maman, je pense qu'on a trop envie d'aller voir où est-ce que notre enfant. En plus, t'es encore mineur, t'es encore jeune et tout ça. Je pense qu'on a trop envie de savoir.
0: Mais genre, déjà, je pense que laisser un enfant partir, déjà, c'est un.
1: C'est une étape.
0: C'est une étape. Il faut avoir une grosse quantité de, genre, de comprendre.
1: De confiance, ouais.
0: De confiance, ouais. De voilà, et
1: tout
0: comme ça.
1: Tout à fait.
0: Ouais, moi j'ai eu la chance, genre je suis vraiment chanceuse. Voilà.
1: Ouais, c'est bien que tu l'aies en tête et c'est bien que tu aies eu cette opportunité là aussi.
0: Oui, voilà, oui, c'est vrai.
1: C'est vraiment c'est cool que ça vous soit proposé. Tu disais vous étiez 200 à faire un camp pour partir à différentes
0: on était 120. Voilà. C'était partout la Turquie, quoi. Oui, okay. Il y avait des gens qui sont...
1: Ah oui, 120 dans toute la Turquie, ok.
0: Oui, voilà,
1: je pensais que c'était 120 dans ton lycée à partir...
0: Dans mon lycée, on était que 3.
1: Ok.
0: Et moi, je suis partie en France. Et après, j'ai une amie qui s'appelle Gökçe, qui est partie en Suisse. Et on a Sinan, qui est partie au Canada.
1: Ok. Voilà. Et t'as un suivi de tes professeurs depuis la Turquie ou...
0: Oui. Je leur ai envoyé un petit message pour la journée des professeurs. Et tout, voilà. Du coup, ils m'ont répondu, ah oui, comment ça va et tout, c'était hyper cool. Après, la semaine dernière.
1: Oh, voilà. Là-bas.
0: Oui, voilà. Et du coup, pour la semaine dernière, quand on a fait une petite émission radio ici avec l'asso
1: AFR, ouais.
0: AFR, voilà.
1: Ado Fardeau Renouveau.
0: Ado Fardeau Renouveau, voilà. Et France 3, France 3, ils sont venus nous filmer.
1: Mm-hmm.
0: Et du coup, moi, j'étais dans la télévision, sur la télé, pour juste 3 secondes, mais j'ai quand même envoyé mon vidéo.
1: C'est déjà passé, là, à la télé? J'ai même pas vu.
0: Oui, t'as pas vu?
1: Okay, non, j'ai pas vu. Bon, on en reparlera en off. Donc, t'as envoyé ça, du coup, à tes professeurs.
0: Oui, voilà. Ils disent, ah oui, t'es un star et tout. Je dis,
1: ah ouais.
0: Mais c'était cool, genre, j'aime bien partager, j'aime bien. Parce que, déjà, c'est eux qui m'ont fait appris le langue française que j'utilise beaucoup ici. Voilà.
1: Non, ouais. Ouais. Parce que t'as bien vu que nous, le turc. Déjà l'anglais. Et alors le turc.
0: Après, le turc, genre, je pense pas que c'est une langue hyper pratique parce que c'est que en Turquie que les gens parlent. Mais après, genre, les langues turquiques un peu, ça ressemble aussi. Mais oui. Après, je trouve la langue turque, elle est trop variée, genre, elle est trop diversée par rapport, pour apprendre l'étymologie par exemple, des langues de Moyen-Orient, des farcis et tout, voilà. Après,
1: on est loin des langues du Moyen-Orient, tu penses?
0: Ouais. En fait, je pense que genre c'est la langue turque qui est plus proche par rapport aux langues

0: Moyen-Orient que le français.
1: Oui.
0: Parce qu'on a, on a quelques mots qui se ressemblent. Genre, on a beaucoup de mots qui se ressemblent déjà. Comme abat-jour, quoi d'autre? Comme toilette, déjà.
1: Quoi d'autre? Ok.
0: Voilà, on a beaucoup de mots comme ça qui se ressemblent et tout. Oui, bah, du coup, c'est pour ça que je trouvais, c'est un peu, j'ai vu une rassemblance entre les deux langues.
1: Mm-hmm.
0: Et tout, voilà.
1: J'avais une question, je l'ai oubliée.
0: C'est pas grave, t'entends.
1: J'étais à fond ce que tu disais, j'ai oublié.
2: Si tu veux, en attendant, j'en ai une.
1: Vas-y.
2: Est-ce que le français,
0: ouais,
2: t'as trouvé ça très très dur à apprendre? Parce que c'est un peu un préjugé, mais moi je
3: c'est
2: sais pas.
3: C'est pas un
2: parce
3: préjugé.
2: Je sais pas parce que comme je parle automatiquement français. Mais...
0: Ouais, ouais. En gros, l'année préparatoire que j'ai appris la langue française ici là-bas, bah ça dure un an déjà. Et pendant cette année-là, genre, de le début, mes profs de français ils nous ont pas laissé parler en turc, en anglais, en autre langue que le français. Voilà. Du coup, en fait, on était un peu forcés au début, mais je pense que bah il faut te forcer un peu pour apprendre une langue parce que déjà genre c'est pas facile des fois qu'on pense que la majorité des gens sur le monde, ils parlent qu'en seule langue, genre un peu.
1: Mm-hmm.
0: Bah maintenant, c'est à peu près deux avec l'anglais et tout, mais voilà. Déjà, c'est hyper dur d'apprendre une langue, de t'exprimer dans un deuxième langue, parce que de temps en temps, que l'étymologie et la forme de créer des phrases aussi, ils sont pas pareils. Et quand tu apprends déjà une langue qui est dans ta tête, tu les cherches partout et tout. Mais oui, je pensais qu'au début, c'était difficile. Après j'ai eu mes mauvaises notes pendant mon carrière de en train d'être élève.
1: Mm-hmm.
0: J'ai eu mes mauvaises notes là-bas genre en cours de préparatoire, mais après j'ai bien me forcé, j'étais en mode mais non, il faut que je parle mieux cette langue-là et tout. Du coup, ça c'était pour ça que je suis venue ici pour améliorer mon niveau de français un peu aussi. Moi je trouve que c'est hyper hyper amélioré et tout.
2: Oui.
0: Et du coup après avoir revenu,
1: non franchement pas du tout
0: revenu,
1: je rigole, je
2: t'inquiète. Depuis le jour où t'es arrivée, il y a vraiment des progrès.
0: Mais non, mais je parle aussi pour la première jour en attendant, parce que je me souviens en fait j'étais pas là pour la première jour de l'école.
1: Mm-hmm.
0: J'étais pas là le lundi.
1: Oui, t'es arrivée un petit peu après. Ouais.
0: Oui. Bah j'arrivais le soir de lundi.
1: Ah oui,
0: le soir de lundi.
1: Ok.
0: En gros c'était parce que genre je suis venue au Mans, c'était dimanche. Après il m'a fallu d'acheter des trucs genre comme hygiène, de genre de trucs de quotidien dans un magasin là. Et des fois que ici en France vous êtes une pays social et vous genre vous travaillez pas les dimanches, vous êtes
1: ah,
0: pas
1: oui,
0: comme nous. Voilà, du coup je savais pas. Du coup ma mère d'accueil elle m'a amené au Super U avant de genre un magasin, on fait pas.
1: Tu t'étais dit en partant que j'arrive le dimanche, mais je ferai mes courses le dimanche.
0: Ah oui, voilà.
1: Okay.
0: Moi, je pensais quand même que, genre, je peux quand même avoir des magasins, genre je sais pas, une bus, déjà, qui part près de ma maison, mais non, en fait. Ma maison,
1: ah oui, déjà ça. Vous êtes du côté de Saint-Paul-le-Gautier, c'est ça?
0: Oui, c'est ça.
1: Ah ouais, donc déjà un bus pour aller au Mans. C'est compliqué, là.
0: Oui.
1: Alençon peut, ouais, quoi que même, non, même, Alençon, c'est, non, je crois pas. Y a pas de bus du tout,
0: Ah, il y a un train, déjà, mais quand même, genre, pour,
1: Ah, mais le train, c'est scié, non? C'est freiné?
0: C'est la hutte.
1: C'est la hutte, ouais, voilà. C'est ça.
0: Bah, déjà,
1: c'est pas côté.
0: Oui, voilà, même la gare qui est plus proche, genre, c'est 15 minutes en voiture,
1: ouais,
0: tout, voilà.
1: Oui.
3: Oui, mais après, toi, vu que t'as vécu à Istanbul, en plein centre de la capitale.
1: Oui, c'est ça aussi.
3: C'est beaucoup plus facile. Là, t'arrives
0: c'est
3: en campagne.
0: La capitale d'Istanbul, c'est un gars.
3: Oh non, mince!
1: Ouais, non, mais c'est moi aussi, je pensais que c'était la capitale.
0: C'est pas vrai que je suis.
1: Je pense qu'on fait tous la faute.
0: Non, c'est pas du tout grave.
3: Enfin, c'est une grande ville.
0: Oh oui, voilà, merci. C'est vrai.
1: Pourquoi est-ce qu'on pense que Istanbul c'est la capitale d'ailleurs? C'est ça, bah, qui est étonnant.
3: Ça fait partie des villes les plus touristiques, peut-être.
0: Ah oui, c'était pour ça. Après, l'Istanbul aussi, il était le capitale, genre de l'Empire ottoman. Mais genre après avoir eu le changement de la République, on l'a changé, genre pendant la guerre d'indépendance de la Turquie. Parce que l'Istanbul il était trop proche pour les ennemis qu'il pouvait prends le force, genre prends le contrôle là-bas aussi et tout. Du coup, on a décollé vers un peu l'ouest, genre vers un peu l'Anatolie, et du coup, c'est Ankara, le capitale de la Turquie. C'est pas Istanbul. Mais Istanbul, il était le capitale, mais pas encore.
3: J'ai un petit peu raison, j'ai quelques siècles
0: d'écart, voilà. Parce que, en fait, pendant cette semaine et pendant la semaine dernière, je fais à peu près 8 heures de présentation de la Turquie.
1: Mais oui, c'est vrai qu'on profite tous du fait que tu sois là et avant que tu partes ouais. pour nous présenter la Turquie, etc. Donc, il y a des choses que tu répètes pas mal.
0: Voilà, moi, je suis contente de présenter un pays et tout.
1: T'as été présenté ça dans des classes, là, dernièrement?
0: Oui, pour les collégiens aussi, j'en ai fait. Pour les lycéens aussi, j'ai encore à faire. Pour demain, par exemple, à 9h du matin, je serai avec les collégiens.
1: Tu deviens professeur le temps d'une heure. 8 fois par semaine. Voilà. J'ai une question un peu praticité. Je m'explique. Voilà. Quand tu savais que t'allais venir, est-ce que tu savais que t'allais être à l'internat?
0: En fait, je vous avais dit que j'ai fait mes choix pour le pays. En gros, j'avais 3 choix de pays déjà. Et du coup, pour les premières, j'avais mis France, mais avec une famille d'accueil. Après, j'avais mis pour le deuxième, Belgique, côté francophone, avec une famille d'accueil. Et pour la troisième, mon père, qu'il était aussi en interne quand il était jeune et tout, il a mis que, ah oui, en fait, pour la France, on a un choix de l'internat. Du coup, on peut le mettre pour notre fille. Bah, sans avoir midi et tout. Et du coup, il a mis. Et, parce que j'ai eu la nouvelle que je vais aller à l'internat, avec la même lettre que pour présenter ma famille d'accueil à moi.
1: D'accord.
0: Ouais. Du coup, oui. Mais après, l'internat, je trouve que c'est en fait, c'est de temps en temps mieux que le choix avec une famille d'accueil, parce que tu apprends toutes les langues, genre tu apprends déjà une culture de gens qui ont le même âge que toi.
1: Oui, c'est vrai que de ce point de vue-là, ouais, c'est...
0: Voilà. Après, comme genre la vie, genre comme la façon de vivre et tout, c'est différent que les gens des anciennes générations disent. Oui, du coup, je trouve que c'est mieux. Après, avec les gens de l'internat, on se verra très bien. Et tout. Du coup, oui. Mais moi, je pense que j'ai eu une grosse chance, surtout avec ma famille d'accueil et avec les personnes de l'internat, parce que je sais qu'il y a des gens qui vont pas hyper bien avec ce choix-là.
1: Mais surtout que internat en France, ça peut vouloir dire plein de choses. Toi, t'es arrivé dans un internat où vous pouvez être 6 par chambre.
0: Oui.
1: ça peut être, tu sais, quand tu te dis, ah, je vais dans une famille que je connais personne, ça, c'est déjà un peu de stress. Là, on te dit, en plus, tu vas dormir dans une chambre avec 5 autres personnes que tu ne connais pas. Tu parles très peu leur langue. Elles parlent pas du tout la tienne. ça peut être un peu stressant, je pense.
0: Oui. Mais en fait, genre, je me souviens, la première soirée, genre, hyper claire et tout. En gros, il y avait Zia, Chloé et tout, voilà. Et ils étaient en train de bosser pour leur présentation du stage pendant l'été. Et du coup, moi, j'étais en mode, ah oui, en fait, est-ce que je peux vous aider? Est-ce que je peux, voilà, est-ce que je peux vous aussi et tout? Et du coup, des fois, ils savaient pas que je parle français et tout. Et ils étaient un peu choqués quand je leur demandais. Et après, ils disaient, ah oui, tu veux me voir et tout? Et je dis oui. Et du coup, je leur écoutais et tout. Après, je pense qu'il faut vraiment être social pour,
3: Oui, c'est toi qui allais vers les autres plutôt que l'inverse.
0: Oui, voilà, c'est vrai.
1: Bah, ça fait partie des critères que les professeurs choisissent, je pense, pour sélectionner les élèves. C'est vrai qu'un élève très réservé, ça va être plus compliqué pour lui, je pense, d'aller discuter dans une autre langue avec d'autres personnes, etc.
0: Mais après, genre, pour l'asso, si vous êtes une personne qui est pas hyper, hyper sociale et, en fait, qui est pas, genre, pas parce que vous avez, genre, 15 ans, 14 ans, je sais pas, 16 ans et tout. Et du coup, bah déjà, c'est possible pour vous de ne pas connaître vous-même encore pour cet âge-là. Du coup, si vous êtes pas très bien avec le groupe, le socialisation et tout, voilà, c'est pas très grave, mais vous pouvez quand même aller dans un autre pays pour 3 mois quand même. Du coup, il vous donne vraiment la chance, genre l'opportunité de partir et voir une autre pays. Et moi, je trouve que c'est hyper important pour un jeune, voilà. Bah, si un jour je deviendrai une mère, je voulais quand même que mon enfant il va à l'extérieur parce que je me sens comme j'ai appris beaucoup de choses de cette année-là. Vraiment, je me sens comme je me suis trouvée ici et tout. Et voilà, je suis devenue une personne qui est plus autonome, qui est plus âgée mature et tout, voilà. Mais oui.
1: Ta famille, ils ont beaucoup voyagé, d'autres membres de ta famille?
0: Oui, avec ma famille, on aime bien voyager surtout. En fait, je sais pas pourquoi, mais pendant l'année de 2025, j'ai voyagé beaucoup. Hein. Je sais pas pourquoi. C'est comme ça, mais je suis allée à Nice en mars. Après, je suis allée à Lyon en avril. Après, en mai, j'étais à Bologne. Après, après, je suis allée en France en septembre 2025. Voilà. Mais je sais pas pourquoi.
3: T'as fait d'autres pays ou pas déjà?
0: Comment?
3: T'as déjà visité d'autres pays?
0: Oui, j'ai visité l'Autriche en 2022. Après, j'étais à Londres en 2024 pour deux fois. Après, je suis allée à l'Azerbaïdjan aussi parce que mon oncle il habitait là. Mm-hmm. Mais l'ancien, il habite à Qatar maintenant, voilà. Après, je suis allée à Grèce aussi. Après, je suis allée à Syrie. Comment, je sais pas comment vous dites
3: Syrie?
0: Non, genre, tu vois le petit.
3: Ah, Chypre.
0: Chypre, voilà. Quoi d'autre? À Macédonie aussi. Mais j'étais vraiment plus sûre. J'avais 7 ans, je crois.
3: Et tu voyages avec tes parents?
0: Ouais.
3: Ouais.
0: Ouais. C'était la première fois que j'ai pris l'avion toute seule pour aller à l'étranger, en venant ici.
1: Ok.
0: Voilà.
2: Ta famille d'accueil, tu l'as rencontrée, oui, par exemple, en vidéoconférence avant d'arriver en France?
0: En fait, par exemple, vous pouvez avoir une famille d'accueil hyper hyper tard que les autres aussi, mais moi j'avais eu le mien un peu en avance que les autres, je trouve, genre c'était en mai je crois. Et du coup, dans la lettre que l'asso ils vont vous envoyer, il y a déjà une téléphone ou un mail comme ça et tout. Moi j'avais envoyé le premier mail à ma mère d'accueil qui disait ah oui, en fait mon tel et tel mail aussi c'est ça, blablabla et tout. Et du coup, une fois on avait fait un petit visio avec ma mère d'accueil et avec ma soeur d'accueil sur WhatsApp. Et voilà, mais avant ça, genre, je connais pas trop. Après, on avait parlé des choses, surtout pour genre, par exemple, pour demander, par exemple, pour mes SP et tout, voilà, ils m'ont demandé. Après, j'aurais demandé ce qu'il faut que je ramène des trucs de la Turquie et tout, voilà. Mais après, on n'a pas parlé trop, parce qu'en fait, j'attendais un peu ici, de venir ici et tout. Mais...
1: Oui, tu voulais garder...
0: Oui, je voulais garder le... Voilà, le...
1: Bah oui. Oui, parce que c'est vrai qu'après, si tu t'en dis trop et que tu arrives et dans la famille, tu connais déjà un peu tout, et du coup, il n'y a plus trop de questions à poser. Ouais, c'est peut-être mieux de garder quelques petites choses pour poser les questions en arrivant.
2: Tu leur as appris des mots en turc?
0: Ouais.
1: Que des insultes. Non, je rigole. Je rigole.
0: En fait... genre oui, mais pas avec ma famille, mais surtout avec mes amis, je trouve. Par exemple, Chloé, qui est ma meilleure amie, elle sait à peu près la basique de turc. Par exemple, elle sait comment dire günaydın, qui est un mot qu'on dit pour le matin, genre comme bonjour, mais tu sais que pour le matin, genre que c'est bon günaydın, voilà.
2: Oui, c'est sur le post-it que tu nous as donné le premier jour.
0: Parce que début, oui, je
1: l'aurais. Parce que c'est un truc que vous dites tous les jours là-bas en Turquie.
0: Bah, si c'est matin, bah tu dis comme bonjour, mais c'est...
1: Oui. C'est vrai que nous, bon matin, c'est plus rare.
3: Ça se dit pas, enfin...
1: Ouais. Bon, les Québécois, ils le disent, c'est bon matin.
0: C'est dégueu.
1: J'ai pas l'accent québécois. Mais j'ai essayé, mais c'est raté. C'est raté.
0: Ah là, oui. Ok. Apprendre des mots un peu drôles. Bah et tout.
1: Ouais.
0: Comme bouche, ça veut dire doudak. Je sais pas pourquoi j'appelle doudak.
1: Attends, bouche, ça veut dire... Attends, doudak. Dans quel sens?
0: Genre, non, c'est lèvres, en fait. C'est lèvres.
1: C'est lèvres. Doudak. En turc, c'est doudak.
0: Doudak, voilà.
1: Doudak.
3: Je trouve ça beau comme mot.
1: Ouais.
0: Ah, voilà.
1: C'est sympa.
2: C'est le mot pomme aussi qui est super beau. Je sais plus comment on dit.
0: Elma. Mais...
2: Voilà.
1: Elma. Ah, ouais.
0: Après, aujourd'hui, en self, je leur ai fait apprendre kutuduk.
1: Oui.
0: Ça veut dire à peu
1: J'étais
0: près.
1: J'étais là.
0: À peu près. Kutuduk, voilà.
1: Kutuduk.
3: Comment?
0: Que
3: tu
0: duc
3: duc
0: duc
3: duc
0: que tu duc
3: oui
1: J'adore. Et c'est ça ma question de tout à l'heure, elle m'est revenue très tard. Est-ce qu'il y a un alphabet particulier en Turquie ou c'est l'alphabet qu'on connaît tous?
0: Latin. Mais okay. on a des lettres un peu.
1: Il y a quelques lettres qui diffèrent.
0: Voilà. Okay. Par exemple, on a I comme vous, mais on a aussi U qui est 100 points de I. Par exemple, on a U, on est U, mais avec 2 points, c'est. Pardon, 100 points, c'est U. Après, on a quoi d'autre?
2: Il y a les G et les C aussi, non?
0: Oui, C, c'est J. Et genre S normal c'est C.
3: Bah comme pour ton prénom du coup.
1: Oui c'est ça, voilà, c'est ce que je suis en train de me dire.
0: C'est Toolja mais c'est écrit avec un C.
3: Donc Toolka.
0: Oui c'est pas.
1: Enfin ça s'écrit.
0: Toolja voilà. Ouais, c'est écrit comme Toolka.
1: Ça s'écrit. Ouais, et c'est pas, il manque pas une CD sur le C. Enfin c'est pas. Ça ressemble à un C.
0: Non c'est vraiment un C.
1: C'est un C latin classique.
0: Bah, c'est un C latin.
1: C'est juste la prononciation qui change.
0: Oui voilà.
1: Ok. Je me suis demandé moi s'il y avait pas des fois une espèce de CDI ou une autre forme de sigle.
0: C'est CDI c'est Che.
1: C'est Tché, ok.
0: A, voilà. Okay. B, J, Tché, D, oui, voilà. Après, okay. E, c'est E pour nous.
1: Ok.
0: Après, le O, c'est genre, sans point, c'est O, avec deux points, c'est E. Quoi d'autre? On a une lettre que même nous, on peut pas prononcer, c'est Yumushake. En gros, c'est, on dit, pour vous, c'est le G douce, mais avec un chapeau qui est l'inversé. Et il faut mettre des lettres genre devant et l'arrière pour le prononcer
2: un peu comme notre H.
0: Oui mais en bah, par exemple déjà en turc si tu mets un lettre tu le prononces, genre on n'est pas comme vous. Si tu le mets tu le prononces quoi,
1: toutes les lettres se prononcent. Ok,
0: et du coup c'est pour ça que genre si tu entends un mot que t'as jamais entendu dans ta vie, tu sais directement comment ça s'écrit en turc.
1: Ok. Tu vois. Oui, à partir du moment où tu connais l'alphabet, tu.
0: Oui,
1: tu
0: voilà. Peux... Oui. Et okay. Du coup, c'est 12 G, c'est comme un peu yal, par exemple. Si tu veux dire avec l'huile, c'est yal. L'huile, c'est ya. Du coup, okay. C'est genre la fin, c'est ya, c'est y a g 12. Voilà, c'est qui comme ça. Ya.
1: Ok. L'huile. On arrive sur la fin de l'émission, parce qu'il va bientôt être l'heure pour vous d'aller manger. Est-ce qu'il y a quelque chose que tu veux ajouter pour clôturer cette émission?
0: Les frontières, ils sont que des lignes. Non, on est tous des personnes du monde. On est tous des citoyens du monde. Il faut parler pour les gens qui n'ont pas le droit. Il faut être active sur le monde. Il faut être des citoyens actifs. C'est ça notre en fait slogan de l'asso, genre d'AFS. Après voilà, pas il faut pas détester mais il faut aimer surtout dans le monde.
1: Mais écoute, je pense qu'on pouvait pas rêver meilleure fin. Tu m'as fait une fin philosophique.
3: Elle m'a fait pleurer.
1: Oui, j'en ai les larmes aux yeux aussi.
0: Au revoir.
1: Bon bah écoutez, merci beaucoup. Et puis bah au revoir à tout le monde et bah Toolja, je pense que je sais pas si tu participeras à la dernière émission qui aura peut-être lieu la semaine prochaine.
0: Okay.
1: Si tout le monde est motivé.
0: Ouais.
1: Et sinon si tu participes bah à la semaine prochaine.
0: Oui, voilà.
1: Et si tu participes pas bien à une prochaine fois on l'espère.
0: Oui voilà.
1: Allez, bonne journée à tous.
0: Salut.
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2: On fait le tour des concerts du coin dans le coin des concerts sur Fréquence Liée. Bonjour à tous et à toutes et bienvenue dans ce dernier coin des concerts. Et oui, ça y est, l'été approche et les concerts en salle laissent place au festival. Alors peut-être que je vous ferai un épisode spécial festival, mais rien n'est sûr. En attendant, je vous ferai un point sur les programmations des festivals aux alentours dans l'Happy Hour de 17h à 18h les lundis, mardis, jeudis et vendredis. Et ce jusqu'au vendredi 26 juin inclus. Et le vendredi 26 juin, ça sera d'ailleurs la dernière Happy Hour. On commence donc ce coin des concerts avec un premier concert le jeudi 4 juin à 19h à la Luciole. Il y aura Lola Sauvageau. C'est pour les concerts Afterwork gratuits et cette fois-ci il est en chansigné en plus. Lola Sauvageau, artiste havraise en pleine ascension, chante en français des récits poétiques qui touchent autant qu'ils bousculent. Avec son premier EP L'Animal sorti en 2025 sur le label normand Vous avez dit bazar, elle impose un univers singulier où se mêlent rock psychédélique, folk et chansons à texte. On écoute le titre L'Animal.

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1: Voilà, c'était L'Animal, le titre de Lola Sauvageau, qui sera en concert chansigné en plus. Donc chansigné, ça veut dire qu'il y aura des chansigneurs, des personnes qui connaissent la langue des signes française et qui vont adapter cette langue des signes en version musicale, enfin qui vont adapter surtout la musique de Lola Sauvageau en version musicale pour les personnes sourdes et malentendantes qui seraient dans la salle et qui pourront du coup comprendre quand même les paroles, les chansons, la chanson avec ces chansigneurs, voilà, qui pourront tout aussi profiter du concert. Et donc ce concert, il sera le jeudi 4 juin à 19h à La Luciole. Toujours le 4 juin du côté du Mans, cette fois-ci à 20h30 au Scarron. Il y aura la soirée Starter avec Amario, Ngoba et Solong. C'est une soirée gratuite également. Donc après plusieurs journées de résidence et des mois de travail, venez vous imprégner de la créativité des trois artistes sartois et sartoises accompagnés en 2025-2026 dans le cadre de notre dispositif Starter, nous dit Superformat. Pour Amario, vainqueur du tremplin Éclosion, mêlant son style percutant à une plume affûtée en jouant avec les mots, le jeune rappeur du Mans n'est qu'au début de son ascension. On écoute un extrait de son titre Démon.
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1: Cette soirée, il y aura aussi Ngoba, né au Congo-Brazzaville. Ngoba a toujours trouvé refuge dans la musique. De ses premières influences à son parcours d'artiste indépendante, elle a su façonner un style unique, mêlant les rythmes envoûtants de l'afro, l'élégance de la pop et une touche subtile de jazz. On écoute un extrait de son titre « Amour d'été ».

C'était un extrait d'Amour d'été, le titre de Ingoba, qui sera présente à cette soirée starter. Et donc, troisième artiste de cette soirée starter, Solong, artiste-interprète français, décrit sa musique comme étant vagabonde. Son univers musical et sa voix vous transportent inévitablement des sonorités ambiantes, soul et indie rock, et des ballades françaises, créant une expérience unique. On écoute un extrait du titre « La mer est calme ».

Voilà pour Soulong qui sera le troisième artiste présent à cette soirée Starter organisée par Superformat dans la salle Le Scarron le jeudi 4 juin et c'est une soirée gratuite donc profitez-en. On poursuit le vendredi 5 juin à 20h30 toujours au Scarron. Il y aura Scratch Massive et Trattenwald, j'espère bien prononcer. Pour les abonnés on est à 10€ avec en plus une place achetée, une place offerte. Les préventes sont à 15€ et sur place ce sera 17€. Trattenwald prépare en ce moment son premier album avec son style particulier entre grande messe et procession très intime. Elle vient décongestionner les cerveaux pour ensuite les adoucir. La musique est pour Trattenwald un outil créatif qui déploie une intensité à la fois subtile et monumentale. On écoute l'extrait de Lost Dog.

Voilà pour l'extrait du titre de Trattenwald. Et donc la tête d'affiche de cette soirée, ce sera Scratch Massive, compositeur et auteur de 4 sublimes albums studio de musique, de films et séries made in US. Les Scratch Massive nous reviennent avec Nox Anima, leur nouvel album au groove glacial et à l'esthétique impeccable. On écoute le titre des

Voilà le titre des choses de Scratch Massive qui seront présents le vendredi 5 juin à 20h30 dans la salle Le Scarron pour un tarif de 17€ sur place. Et pour les abonnés, n'oubliez pas, il y a une place achetée, une place offerte. On passe au dimanche 7 juin à 16h30 au théâtre de Chaouet. Il y aura ARLT. Pour les abonnés, on a 3€ en prévente, c'est 8€. Et sur place, ce sera 10€. Ça fait partie des événements Ondes Silencieuses. Là, c'est le numéro 5. À chaque semaine, son dimanche, à chaque être, sa manière de le vivre. Quel moment plus propice pour vous proposer en milieu d'après-midi quelques rendez-vous annuels à la découverte de musiciens aussi aventureux que talentueux, aussi denses qu'épris de douceur. Ce week-end-là, ce dimanche-là, le 7 juin, ce sera ARLT. Héloïse Descazes et Sing Sing se rencontrent en 2006. Ils fondent ARLT et immédiatement jouent un peu partout en France, puis en Europe, puis aux USA et au Japon. ARLT a 20 ans cette année et pour cela ils font toute une flopée de concerts, performances, et donc ils seront le dimanche 7 juin au théâtre de Chaouet. On écoute le titre La Rouille.

Voilà La Rouille, le titre de ARLT, qui seront présents le dimanche 7 juin pour fêter leurs 20 ans au théâtre de Chaouet à 16h30 pour un tarif de 10€ sur place, je le rappelle. Le jeudi 11 juin à 19h à la Luciole, il y aura la soirée À toi la scène karaoké live. Pour les enfants, c'est à 6€, en prévente c'est 8€ et sur place ce sera 10€. C'est la soirée qui est là pour clôturer en beauté la saison des concerts. La Luciole lance un tout nouveau format de soirée conviviale et participative. Alors il y aura tout un programme dès 19h. Le public est accueilli sur le parvis avec un bar extérieur et des planches apéro, charcuterie, fromage, mais aussi des options végétariennes préparées avec passion par nos bénévoles. À 19h30, place à la restitution du projet d'action culturelle Labo Compo Luciole. Les élèves de l'école de musique de Bellem présenteront leur travail réalisé toute l'année avec le duo pop The Songwriters autour de la composition, de l'écriture et de l'arrangement. Pendant ce temps, les spectateurs pourront s'inscrire pour participer au karaoké live et avoir la chance de monter sur la scène de la Luciole. À 20h30, cap sur la salle club pour 2 heures de karaoké live, un karaoké mais en live avec de vrais musiciens créés par les Lillois OK Monday et Paprika Kinski. Ce show festif et déjanté embarque le public dans un répertoire rock, plus de 200 titres portés par l'énergie contagieuse de Paprika Kinski, déjà applaudi dans de nombreux festivals. Le karaoké live transforme chacun en star d'un soir. Beastie Boys, Blur, Britney Spears, Bashung, Beatles, Blink 182, oui je l'ai dit à la française, c'est pas grave, Bowie et bien d'autres, mais toujours zéro Michel Sardou. Je ne sais pas pourquoi, mais c'est le mot d'ordre apparemment de ce groupe qui incarne les chansons. Une soirée joyeuse, décomplexée et participative. À toi la scène, donc, avec cette soirée karaoké live le jeudi 11 juin à 19h à la Luciole pour un tarif de 10€ sur place avec plein de planches apéro, etc. Franchement, une bonne ambiance qui vous est promise sur cette soirée. On poursuit avec le vendredi 19 juin à 19h à l'Oasis. Il y aura Kimani Marley, Stinging Ray et Irie Heights. Pour les tarifs, il ne reste qu'un tarif prévente à 27€. Kimani Marley, fils du légendaire Bob Marley, est enfin de retour en France et sera présent le 19 juin au Mans. La première partie sera assurée par Stinging Ray. Originaire de Pékin, Stinging Ray s'impose comme une figure majeure du reggae chinois, fusionnant hip-hop et reggae avec une énergie scénique explosive. Et d'ailleurs, son album The Man From Beijing sortira le 3 juillet prochain. On écoute un extrait de son titre, Stepper.

Voilà l'extrait du titre Stepper de Stinging Ray, dont l'album sort d'ailleurs le 3 juillet prochain. Et sur cette soirée, la tête d'affiche, c'est Kimani Marley, artiste de renom influencé par la culture américaine dans laquelle il a grandi. Kimani Marley n'en est pas moins profondément jamaïcain. Sa musique, comme reflet parfait de son histoire, est une vraie fusion entre le hip-hop et son héritage, le reggae évidemment. On écoute le titre Hustler.

Kimani Marley qui sera le vendredi 19 juin en concert à l'Oasis. Et l'after show de cette soirée sera géré par Airi Heights, qui est une référence incontournable de la scène reggae internationale. DJ, producteur et activiste depuis 99, il cumule plus de 1800 concerts à travers le monde, des clubs aux plus grands festivals. Sur scène, il délivre un show explosif mêlant dubplate exclusive, production originale et sélection affûtée du roots au dancehall. Voilà pour cette soirée du vendredi 19 juin qui vous est organisée par Airi Heights notamment, avec super format à l'Oasis, pour un tarif en prévente de 27€ sur place. Et enfin, on va clôturer ce coin des concerts avec le concert du mercredi 24 juin à 20h30 au théâtre de Shaway. Il y aura David Walters. Pour les abonnés, on est à 8€ en prévente, c'est 13€, et sur place ce sera 15€. David Walters, artiste globetrotter basé à Marseille, dont la musique tisse des ponts entre beats électroniques, folk acoustique et tradition afro-caribéenne. Après Nocturne, Bow Down et Soul Tropical, il revient début 2026 avec T-Love, une musique à la fois intime et universelle, dansante et éclairée, qui rayonne désormais sur tous les continents. Et ce concert sera le dernier de cette saison pour Superformat. Nous sommes donc arrivés à la fin de ce coin des concerts. On va se quitter en musique comme d'habitude avec le titre Mister Marabout de David Walters. Je ne vous dis donc pas à la semaine prochaine puisque le coin des concerts c'est terminé, mais on se retrouve dans la Happy Hour les lundis, mardis, jeudis et vendredis de 17 à 18h jusqu'au 26 juin. Et je vous souhaite une bonne journée à tous et à toutes.

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1: Bonjour et bienvenue sur cet agenda qui recense les événements qui se déroulent sur Ciel Guillaume et ses environs cette semaine. On commence par un grand gala de l'école de danse de Ciel Guillaume qui aura lieu les 5 et 6 juin à la salle Léon Bénardeau. L'école de danse organise plusieurs représentations de son gala de fin d'année. Le gala enfant sera le samedi 6 juin à 10h30 et 14h30 et les galas ados et adultes auront lieu les vendredis 5 et samedi 6 juin à 20h30. La réservation se fait en ligne sur le site Yapla. Là, les tarifs pour les plus de 12 ans, 10 euros, les moins de 12 ans, 5 euros. On reste sur Ciel Guillaume avec des portes ouvertes des sapeurs-pompiers de Ciel Guillaume le samedi 6 juin de 10h à 17h au centre de secours de Ciel Guillaume à l'occasion des 10 ans du centre de secours de Ciel Guillaume. Venez découvrir la caserne lors d'une journée portes ouvertes. Au programme manœuvres, stand premier secours, tombola, restauration et buvette, visite des véhicules, parcours enfant, l'entrée est libre. Sur la route, des vitraux, des visites guidées au cœur du patrimoine du Pays du Mans. À l'occasion de l'exposition consacrée au vitrail contemporain au musée Jean-Claude Boulard, Carré Plantagenet, le Pays du Mans propose une série de visites guidées inédites à travers le territoire. Baptisée « Sur la route des vitraux », cette programmation invite le public à découvrir les trésors verriers qui illuminent églises et monuments du patrimoine local. Chaque dimanche, de 15h à 18h, des spécialistes du vitrail accompagneront les visiteurs sur l'un des 10 circuits imaginés pour explorer les œuvres contemporaines installées dans le Pays du Mans. Gratuites et sans inscription, ces visites offrent une immersion artistique et patrimoniale accessible à toutes et à tous. Une belle occasion de porter un nouveau regard sur la lumière, la couleur et l'architecture au fil d'un parcours culturel original au cœur du territoire manceau. Et pour Ciel Guillaume, ce sera le dimanche 7 juin en même temps que la visite des vitraux de la Quinte. Rendez-vous donné sur le parking de la Quinte le dimanche 7 juin à 14h45 et je le rappelle, la visite est gratuite. Course de caisse à Savon à Moulins-le-Carbonel, c'est la première édition organisée par le comité des fêtes moulinois. Le 6 juin, le comité des fêtes de Moulins-le-Carbonel, en partenariat avec le comité interrégional folklorique Caisse à Savon, vous donne rendez-vous pour une course de caisse à Savon dans les rues de la ville. Engagement gratuit pour les pilotes, licence obligatoire, elle peut être acquittée sur place. Entrée libre pour les spectateurs. Renseignements 06 45 25 54 ou 06 68 76 05 73. Le samedi 6 juin, toujours à 14h, une randonnée pédestre à la découverte de Saint-Aubin. Découvrez le village de Saint-Aubin-de-Locney. C'est le comité d'animation de Saint-Aubin-de-Locney qui vous propose de découvrir le village à l'occasion d'une randonnée pédestre d'environ 13 km. Le départ est prévu à 14h de la mairie. Au cours de votre balade, vous pourrez découvrir le Gaec Cosson, le ARL La Boulière, le manoir des Bercons. Possibilité de repas le soir sur réservation, 13 euros adultes et 6 euros enfants. L'inscription est obligatoire au 06 80 56 69 17 ou 06 70 16 02 01. Beaucoup de choses ce samedi 6 juin. Une autre visite guidée. Laissez-vous raconter l'histoire de Verny avec l'Office de tourisme des Alpes-Mancelles. Venez découvrir Verny le temps d'une promenade guidée. Vous remonterez le temps avec les anciens commerces de la rue principale, l'ancienne gare et surtout l'ancienne usine. Vous ferez aussi une étape à l'église Saint-Médard ouverte pour l'occasion. C'est gratuit. Horaire et lieu de rendez-vous communiqués à l'inscription. L'inscription est obligatoire car les places sont limitées. Auprès de l'Office de tourisme, 02 43 33 28 04. Et le dimanche 7 juin, une balade rétro des Alpes-Mancelles vous est proposée. Une exposition d'une centaine de véhicules dans l'aire de loisirs de Saint-Léonard-des-Bois. Balade touristique des voitures anciennes à travers les Alpes-Mancelles le matin qui se termine par une exposition de plus de 100 voitures de collection, parades et animations à Saint-Léonard-des-Bois l'après-midi. Profitez aussi de la restauration en plein air avec saucisses frites. L'entrée est gratuite, organisée par les Amis de Saint-Léonard. Plus de renseignements sur le www.lesamisdesaintleonard.com. Et on termine cet agenda avec les lotos. Et on commence avec le samedi 6 juin, loto à Précigné, organisé par l'US Précigné Judo, animé par Just Animation. À Villaines-Lagonnais également, un loto. Et la nuit du loto, le samedi 6 juin, à Ciel Guillaume, organisé par l'association Une main dans la main à la salle Maurice Thermo. Ouverture des portes à 16h, début des jeux 19h, fin vers 4h du matin. Réservation au 07 60 87 18 94, plus de 12 000 euros de cadeaux. Et on termine avec un loto le dimanche 7 juin à Saint-Calais, un super loto. Voilà, cet agenda se termine et je vous dis à la semaine prochaine.

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1: Bonjour à toutes et à tous, bienvenue dans Ciné Cillé, la rubrique qui vous présente le film qui vous est proposé à la salle Léon Bénardeau de Cillé le Guillaume. Et cette semaine, le film qui est en projection, c'est Compostelle. C'est une comédie française d'1h54, réalisée par Yann Samuel avec Alexandra Lamy, Julien Lebert et Mélanie Doutet. Fred et Adam ne se connaissent pas. Pourtant, grâce à une association, ils entreprennent ensemble le pèlerinage de Saint-Jacques de Compostelle. Elle cherche à apaiser son passé, il tente de canaliser sa colère et son sentiment d'abandon. Au fil des kilomètres, entre affrontements et instants suspendus, un lien fragile se tisse. Face aux épreuves du chemin, chacun découvre en lui une force insoupçonnée. Cette histoire est inspirée d'une histoire vraie. On écoute tout de suite la bande-annonce.
2: Et avant de vous quitter et de vous souhaiter bon vent pour ce pèlerinage, je crois comprendre que certains d'entre vous viennent de contrées lointaines.
3: Brest.
4: Mulhouse.
3: Oslo.
5: Fleury-Mérogis.
6: Moi aussi.
7: Les gamins là, on aide. C'est tout sauf des enfants de cœur.
8: Je suis délinquant, condamné plusieurs fois. Cette marche, c'est ma dernière chance. Je suis forcé de la prison.
9: Je suis prof dans un lycée. Les ados, je les connais mieux que moi-même. Ça fait 15 ans que je leur donne une seconde chance.
10: Ça va aller le détour, non ?
11: Je t'emmerde.
9: Alors je me dis qu'accompagner un jeune tout seul, ça je saurais faire.
10: Non, ah, tu reviens immédiatement.
11: Qu'est-ce que t'as ? On n'est pas potes, cousine, redescends, hein.
9: Tu sais quoi ? On a le droit d'être en colère. Mais cette marche, c'est ta volonté. C'est toi qui as voulu le faire. Si tu veux t'arrêter, tu peux t'arrêter. Personne te force. Et si t'arrêtes là, t'as tout perdu. Tout.
8: Je suis pas un mec bien. Ils jugent les flics, les éduquent. Ma vraie mère a dit ça.
12: Elle veut pas me voir. Elle a peur de moi. Toi aussi, t'as peur de moi.
9: Non, j'ai peur de moi.
8: Pourquoi t'es là ?
9: Pour t'accompagner.
8: Non, vraiment, pourquoi t'es là ? Tous les matins, je me lève avec une boule au ventre parce que personne croit que je vais aller jusqu'au bout.
9: Faut que je termine ce fichu camino.
13: Tu marches tous les jours, tu n'as rien et pourtant tu donnes beaucoup. Tous les jeunes n'en sont pas capables.
9: Moi aussi, je le fais. Hein.
7: Bon, tout le monde s'en fout.
9: C'est un Batou.
11: Oh mais génial, tu connais son nom en plus. Batou.
9: Oh purée. Tous les jours, je l'ai vu lutter contre ses accès de violence, ses colères, ses peurs.
8: Ça fait 3 mois qu'on s'embrouille, qu'on se kiffe, qu'on se déteste, qu'on s'aime. C'est ça une famille, non ?
1: Attention, projection uniquement le dimanche 7 juin à 18h pour cause de gala de danse le vendredi à la salle Léon Bénardeau. Je vous rappelle que ce film vous est proposé par la mairie de Cillé et Cinéambule pour un tarif unique de 5 euros avec une carte de fidélité gratuite qui vous permet de bénéficier d'une place au bout de 10 entrées. Ce Ciné Cillé se termine et je vous dis à la semaine prochaine.

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0: Bonjour à toutes et à tous, bienvenue dans cet agenda qui fait le tour des événements à venir dans les prochains jours sur SIE et c'est...
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